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Yes, yes, yes, yes. Et bien bonjour à vous, chers amis auditeurs, auditrices. Comme d'hab, l'émission What Song Brothers qui commence sous le funk. Comme d'habitude, donc 100% vinyle, on commence tranquille ce matin, dans cette fraîcheur du samedi matin. Donc on va se réveiller tranquillement avec de la sweet soul, comme d'habitude, pour commencer. Donc ce matin, ce que je vous ai préparé, des petites galettes, comme d'hab. On va commencer ce matin avec un grand monsieur, monsieur Sid Johnson, extrait de l'album Because I'm Black. En plus, et puis derrière, ben, on enchaînera avec Frederick Knight, Put I'm Down. Donc ça, c'est un petit 45 tours sur le label Stax Records de 1974. Après, grand monsieur, monsieur Samedi, et le morceau What's Gonna Be. Donc ça, c'est sur le label Atlantique, et 1974, ça sera extrait de l'album The Show Must Go On. Voilà, et puis je vous retrouve juste derrière. Hein. Donc bienvenue à vous, vous êtes bien sur 106.3 fréquence paritorienne, et c'est l'émission What's Funk Brothers, Notorious au contrôle. On démarre 100% galette, 100% vinyle, c'est...

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Voilà, voilà, monsieur Samedi, what's gonna be? Ah, si c'est pas beau ça, de bon matin, sweet soul dans les oreilles. Donc je vous rappelle que c'est 100% vinyle, hein. Vous pouvez lâcher vos mails ou des dédicaces, je vous donne l'adresse djnotorious@free.fr, ou vous pouvez aller sur le site MySpace djnotorious what's funk, brother. Donc tranquille pépère, on continue. Alors petite demande qu'on m'a redemandé, c'était le groupe School Snap et le morceau It's New Day. Donc je vais vous passer ça. Donc ça c'est sur le label GFS73. Voilà Samir, c'était pour toi, c'est ce que tu m'avais demandé. Après on va enchaîner avec The Kunt, What's Up From That Kunt. Donc ça c'est 1971. Derrière on enchaînera avec le groupe Slum et le morceau Zmen. Ça c'est pareil, c'est sur le label Stax, c'est 72. Et puis bah derrière on enchaînera avec un groupe aussi qui s'appelle Soul Senders et le morceau Soul Brother Testify. Donc ça c'est sur Angla Record. Et c'est monsieur Chester Randall. Donc Soul Thunder c'est Chester Randall. Et puis bah après un petit classique connu hein, monsieur Charles White and the Watts Street Rhythm Band. Donc Rhythm Band. Et le morceau I Got Love. Et c'est extrait de l'album Express Yourself. Donc ça c'est de 71 sur la Warner. Et puis le classique hein, Express Yourself, je vous le repasse juste derrière. Donc je vous dis à tout à l'heure, gardez la pêche. Notorious sur platine, c'est parti.

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Bah voilà, tranquille, on arrive à la deuxième partie de l'émission, pratiquement. Amateur funk, slap, disco funk, bienvenue à vous. Donc tranquille, on va commencer toute la partie disco funk. Donc là, on va se passer Bill Brandon et le morceau Well, Feeling Love While Dancing. Et c'est de 77 sur le label Prelude Record. Ensuite, on enchaînera derrière avec le groupe Rise. Just How Sweet Is Your Love, 78 sur le label Sam. Après, une belle petite galette, c'est, s'appelle Jeannette. Et extrait de l'album Lady Day et le morceau Come Let Me Love You. Et ça, c'est de 80 sur le label Prelude. Et puis juste derrière, on enchaînera avec le groupe Universal Roboband, Barely Breaking Heaven. Grosse, grosse, grosse galette, ça. Amateur funk et amateur bass slap, vous allez être servi sur ce morceau-là. Donc ça, c'est sur le label Moon Glue et c'est de 84. Donc je vous dis à tout à l'heure et bienvenue à vous. Si vous venez nous rejoindre, c'est l'émission What's Funk Brother et vous êtes bien sur 106.3 fréquence Paris pluriel et c'est Notorious au contrôle. On y va, c'est parti. Funk 80, disco 80.

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Voilà. Donc, prépare, tranquille, hein, comme on continue. Je vous rappelle toujours l'adresse djnotorious@free.fr si vous avez des dédicaces à lâcher ou des mails. N'hésitez pas, hein, vous allez sur le site ou vous allez sur la boîte mail et vous lâchez. Et puis pour la semaine d'après, bah, y a pas de souci, je vous passe les choses. Donc là, ce que je vais vous passer, c'est une demande de Christophe qui me demandait le groupe Shades of Love. Je lui dis, il n'y a pas de problème, il y a ça. Donc Christophe, voilà, je te passe le morceau que tu m'as demandé, Come on, Make Me Feel Good. Donc ça, c'est sur Scorp Gemi 1982, le groupe Shades of Love. Derrière, on enchaînera avec Butch Dayo, I Bicha. Et donc ça, c'est sur Golden Groove 1984. Et puis je vous retrouve juste après.

Voilà. Donc, on vient de s'écouter, c'était le groupe Unity et le morceau Hit Your Body Up. Et puis, on va se passer un dernier morceau, c'est Monsieur Leroy Burgess, demandé par Natacha. Et le morceau Hit Breakers. Donc, ça, c'est un maxi, c'est sur le label Sal Soul Record 1983. Et donc, moi, c'est sur ce dernier morceau que je vais vous quitter. Et puis, je vous dis à la semaine prochaine. Passez un bon week-end. Et puis, bon courage pour ceux qui travaillent ce week-end. Voilà, je vous dis à samedi prochain. Bon week-end à vous. Allez, ciao. Et puis, je vous laisse avec Leroy Burgess, Hit Breakers.

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1: Yes, yes, yes, ça se passe sur Fréquence Paris Pluriel 106.3 FM. L'artiste Yaner dans les studios. Merci mon frérot pour cette énergie. Effectivement, il y a du rap, il y a du freestyle. Et dis-moi encore une fois, où est-ce qu'ils peuvent suivre toute ton actualité, mon frérot?
0: Ils vont sur TikTok. TikTok, ils vont taper Yaner, ils vont me trouver. Sur Instagram, vous tapez Yaner Record, vous allez me trouver aussi. Sur YouTube, vous tapez Yaner, vous allez me trouver. De toutes les manières, je suis partout.
1: Ok, ok, bah c'est bien, c'est bien. Alors, est-ce que tu as des dates en ce moment? Les auditeurs, auditrices, ils
0: où est-ce qu'ils peuvent me trouver?
1: Ouais, prochainement.
0: Eh bien, vendredi, justement, je serai à Oni, un open mic de 22h jusqu'à l'aube. Donc, n'hésitez pas à venir. Vous allez sur ma page TikTok, il y a toutes les infos.
1: Ok.
0: Ça va cramer ça, ça va envoyer du lourd.
1: Chaud.
0: Et puis, le 13 juillet aussi. Il y a un autre open mic sur Paris,
1: okay.
0: Mais tout ça, je vais le mettre sur ma page TikTok. Donc on n'arrête pas, il y a de la scène à foison. N'oubliez pas, bientôt c'est la fête de la musique.
1: C'est exactement.
0: Donc, peut-être que je serai quelque part, on verra.
1: Bon, à suivre.
0: À suivre.
1: À suivre.
0: Affaire à suivre.
1: Affaire à suivre. Voilà. En tout cas, je te big up pour cet entretien.
0: Avec
1: merci
0: plaisir.
1: Beaucoup, mon frérot. Quand les projets sortent, n'hésite pas à nous les ramener.
0: Yes.
1: Ok.
0: Ok.
1: Big up sa fille, hein?
0: Sa fille toujours dans le four.
2: Merci,
1: toujours,
2: merci.
1: Toujours.
2: Et d'ailleurs,
1: toujours.
2: Je profite aussi pour big up tous les artistes qui sont passés à l'open mic de la Une des Tropiques. Vraiment.
1: Exactement.
2: Un grand merci à vous. Donc, je big up Mirek, aka Mirek 972. Yaner, ici présent.
0: Merci.
2: Eda, l'île Eda sur les réseaux.
1: Okay.
2: FL, Félébaï et Kamelele. Un grand, grand, grand merci à vous tous.
1: Ouais, gros big up. Hein. Franchement, belle énergie, belle osmose. Et Yaner, encore merci pour cette.
0: Moi, je te remercie. Tout. Je te remercie pour l'invitation.
1: Il n'y a pas de problème.
0: Merci aussi, Safi, parce que voilà, il faut des gens comme ça pour faire perdurer le mouvement. Donc. Gros big up à vous.
1: En tout cas, on te remercie. Auditeurs, auditrices, on est déjà sur la fin. Et ben voilà, Yaner, il était là, bien avec nous. Il nous a fait le show. On a pu parler. Donc, si vous voulez suivre toute son actualité, allez sur les réseaux. Yaner, voilà, officiel, c'est ça?
0: Exactement.
2: Voilà.
0: I-A-N-R. Incroyable au niveau rap.
1: Tout simplement. Et voilà, on le remercie encore une fois. Auditeurs, auditrices, on se retrouve la semaine prochaine pour une toute autre émission. Dancehall City Radio Show vous remercie. Voilà, bye bye bye.
0: Bye
2: bye.

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0: Bonjour, sur la radio fréquence Paris Pluriel, ce dimanche, nous commençons Diaspora, politique et art. Lydia, bonjour et bonjour à tous les auditeurs, à tous ceux qui nous écoutent ce dimanche, Lydia.
1: Oui, bonjour à toutes et à tous, bienvenue sur la radio fréquence Paris Pluriel, 106.3 FM en région parisienne et sur la radio Passion Culturelle. Dans votre émission Diaspora, votre émission dédiée à la culture et à la littérature, à l'histoire, à l'engagement associatif et aux talents qui font rayonner l'Afrique, les Caraïbes et les diasporas à travers le monde.
0: Alors Lydia, dans cette émission...
1: un programme très chargé. Hein,
0: oui, un programme très chargé ce dimanche. Nous allons partir d'abord, dans un premier temps, du côté du Maroc, avec une association, voilà. Bon, et après, Lydia, nous ferons un tour du côté du Sénégal, avec un artiste... très contemporain, et voilà, dans le numérique.
1: Oui, bien sûr, Kaoussou Koli, plus connu, je crois, sous le nom de
0: Lico Design,
1: jeune designer numérique sénégalais, dont les œuvres mettent en lumière les grandes figures africaines. Voilà, Sadio Mano et tous les autres.
0: Voilà, donc on part tout de suite avec nos amis du Maroc, hein, Ezekiel et ses amis, sur la radio fréquence Paris Pluriel et sur la radio Passion Culturelle.
1: Aujourd'hui, nous avons le plaisir de recevoir plusieurs invités dont l'engagement est au service des autres. Ils représentent la Fédération pour l'honneur et le succès, FHS, une organisation qui œuvre pour l'entraide familiale, la cohésion sociale et l'accompagnement des personnes les plus démunies à travers un soutien moral, social et, lorsque cela est possible, financier. Alors, nous avons l'honneur d'accueillir plusieurs personnes. Déjà, M. Baéré Ezekiel, fondateur de la FHS, dont la vision est de rassembler les femmes et les hommes autour des valeurs de solidarité, de responsabilité et de respect. À ses côtés, nous recevons aussi Mme Nicole Guibé, présidente de la Fédération pour l'honneur et le succès, qui poursuit justement avec détermination cette mission au service de la communauté. Ensemble, nous allons découvrir leur parcours, les actions concrètes de leurs organisations, leurs projets pour l'avenir et le message d'espoir qu'ils souhaitent transmettre à nos auditeurs. Monsieur Baéré Ezekiel va présenter les autres membres. Merci beaucoup.
0: Oui, alors, cher ami Ezekiel, mon frère, oui. ça fait un bail. Hein. C'est un plaisir de te retrouver, en attendant de te retrouver in vivo depuis toutes ces années.
2: Effectivement, très heureux. Merci à Lydia Antoine. Merci aussi à mon frère Simplice Animo. Effectivement, et nous sommes très heureux de vous recevoir en ligne. Et c'est Baéré Ezekiel, ancien international footballeur. Là, aujourd'hui, je réside au Maroc. Je suis en compagnie de ces braves dames-là. Et là, je vais présenter notre présidente de l'association du Haut-Sassandra, qui est Mme Nicole Guibé. Il y a aussi la vice-présidente de cette association, qui est Miss Tayou Patricia. Et nous avons aussi l'honneur aussi qui est notre trésorier à nous, Cérébo Sylvie, avec la trésorier adjointe qui est Léon Signoléba. Donc ensemble, nous sommes là aujourd'hui, nous sommes à votre écoute, c'est un plaisir pour moi.
0: Alors mon frère, je suis très fier de toi, hein. Moi je t'ai connu dans le football, et là je suis en train de voir que tu es en train de fédérer toute une région. Alors comment t'es venue cette idée de fédérer les ressortissants du Haut-Sassandra au Maroc, bien sûr?
2: Oui, au fait, l'idée m'est venue parce que d'abord j'étais très engagé dans le foot comme tu le connais. Et aujourd'hui je suis directeur sportif d'une académie française ici au Maroc qui est Naissance Academy. Et du coup là, on avait beaucoup de nos sœurs battantes qui se battent ici au Maroc pour objectif aujourd'hui d'aider les parents, les familles, mais elles n'avaient pas de soutien. Donc c'est dans l'ensemble que j'ai décidé de créer cette association des femmes du Haut-Sassandra afin de les rassembler, de s'entraider entre elles, de se donner main dans main pour que demain elles puissent avoir quand même gain de cause dans tout ce qu'elles sont en train d'entreprendre ici au Maroc.
0: Super. Alors Lydia, bah, je te laisse avec l'association. Lydia, je suis sûr que tu as quelques questions, éventuellement, voilà.
1: Oui, bien sûr. Ben oui, je suis là pour ça. Monsieur Baéré Ezekiel, quelle est la mission principale de votre organisation?
2: D'accord, mais déjà comme j'ai nommé notre présidente Nicole Guibé qui est là, donc
3: je viens pas comprendre la question.
2: Voilà, et je l'ai nommée, donc je vais vous permettre de vous la présenter ensemble, et elle va aussi donner sa vision en tant que présidente du Haut Sassandra.
0: Voilà, donc Lydia avait posé la question, elle a demandé, vas-y.
1: Bonjour Madame la Présidente Nicole Guibé. Madame la Présidente, félicitations pour votre nomination déjà. Que représente cette responsabilité pour vous déjà ?
3: La vie principale.
0: La mission principale.
1: La mission principale de l'association.
3: La mission principale de notre association, c'est d'aider nos soeurs qui sont ici au Maroc.
1: Oui.
3: Ouais, parce que ici au Maroc, on a nos soeurs qui sont malades et qui sont couchées dans les maisons, qui n'ont pas de soutien. Donc, on a créé ce petit groupe-là pour pouvoir aider nos soeurs qui sont sans soutien. Voilà.
1: Ben, merci beaucoup. Je vois que vous êtes des femmes dynamiques qui ont pour
3: objectif d'aider
1: les plus démunis, le soutien moral et financier aussi. Hein.
0: Voilà, bien sûr.
3: Le soutien moral et financier.
0: Voilà. On voit que vous êtes, vous êtes très occupé, hein, c'est la vie d'une maman. Alors, vous êtes très occupé. Alors, Ézéchiel, cher ami Ézéchiel, donc ton association, globalement, vous comptez combien de personnes dans l'association ?
2: Ben, nous sommes au nombre de 30. 30 pour l'instant, on a commencé avec un groupe un peu réduit, le temps de voir un peu comment les autres vont adhérer. Et l'association aujourd'hui, ça fait notre deuxième année que nous sommes dedans. Et aujourd'hui, on a certains membres qui essaient d'adhérer afin de voir notre vision. Donc, nous sommes au nombre de 30 membres pour l'instant dans l'association.
0: Alors, essaie de introduire les autres. Elles vont nous dire deux mots rapidement. Je pense qu'on va peut-être plus discuter avec toi puisque techniquement, elles n'arrivent pas à entendre.
2: Voilà, là je viens. Là, on a notre conseiller du Haut Sassandra qui vient d'arriver. Comme j'ai fait la présentation des autres, elle, c'est Gisèle Zobo. C'est elle qui est la conseillère de notre association. Maintenant, comme tout à l'heure, vous me l'avez dit de rajouter certains membres à votre plaisir. Donc, tout va dépendre de vous. Si vous voulez, je peux ajouter quelques membres. Mais bon,
0: non, mais ça, c'est le même. Ouais, je pense que déjà, 5 personnes, c'est bon. On a déjà assez de personnes. Et elles pourront déjà dignement représenter l'association. Alors, essaye de les introduire une à une. Elles vont se présenter et dire exactement le rôle qu'elles jouent dans l'association. Comme là, elles ne nous entendent pas très bien au téléphone. Oui. Ok, vas-y.
2: Ok, là, j'ai déjà présenté la présidente. Et maintenant, je vais présenter la vice-présidente qui est Patricia Tayou. Donc, Patricia, tu peux ouvrir ton micro.
0: Alors, on écoute Patricia. Patricia Tayou. Hein.
4: Bonjour, monsieur.
0: Simplice Animo et Lydia Antoine.
4: Bonjour. Moi, c'est Patricia Tayou.
0: Oui.
4: Je suis la vice-présidente de cette association, la famille du Haut Sassandra qui regroupe les filles et fils de Daloa et d'Issia. En fait, notre objectif pour cette association, comme la présidente vient de le dire, notre fondateur a créé ce village parce qu'il a vu vraiment comment les trucs se passent au niveau du Maroc et nous avons adhéré à son idée. Cette association, nous sommes là pour nous entraider parce qu'on a tendance à voir, surtout au niveau du Maroc, nos soeurs, nos frères et soeurs qui travaillent. Il y a trop de trucs qui se passent au Maroc et la plupart, c'est des décès au niveau des Ivoiriens, surtout sur la communauté ivoirienne. Donc, c'est pour éviter tout ça que nous avons créé cette association pour nous entraider entre nous, les filles de Daloa et d'Issia. Merci.
0: Alors, Lydia, je pense que si tu as une question, pose directement à Ézéchiel, parce que lui, il nous entend mieux. Lydia, vas-y.
1: Madame Tayou Patricia, vous êtes la vice-présidente de la Fédération pour l'honneur et le succès. Vous m'entendez bien ? Madame Tayou,
4: je vous entends pas bien.
0: Okay.
1: D'accord. J'ai une question pour vous. La solidarité est au cœur de votre action. Pouvez-vous nous donner quelques exemples d'initiatives menées en faveur des familles ou des personnes en difficulté?
4: Ok. Bon, au niveau de notre association, notre la solidarité, d'abord, c'est le bien-être de nos membres. D'abord.
1: Oui.
4: Voilà, le bien-être de nos membres. Nous avons mené quelques comment on appelle ça déjà? Nous avons mené quelques...
0: Des dons.
1: Quelques initiatives.
4: On a essayé aussi d'aider d'autres personnes au sein de notre association. Parce que d'abord, comme je l'ai dit, le bien-être, c'est d'abord notre association. Et à long terme, nous voyons vraiment si nous pouvons aider au-delà de nos membres, nous pouvons le faire. Mais pour l'instant, c'est le bien-être de ceux qui sont d'abord dans notre association. C'est sur ça, pour le moment, nous basons.
1: Ben, c'est déjà très bien, hein, madame. Félicitations, c'est très bien.
0: Alors, Ézéchiel, tu peux introduire une autre?
2: D'accord. Et là, c'est la vice-présidente qui vient de terminer. Là, je vais vous présenter la trésorière, qui est Célébo Sylvie. Célébo, tu peux ouvrir ton micro.
0: Bonjour, Sylvie.
5: Bonjour, monsieur
0: Simplice Animo. Simplice Animo. Et Lydia Antoine. Donc, vous bon, êtes sur la radio Fréquence Paris Pluriel, 106.3 FM en région parisienne. Et aussi la radio Passion Culturelle, www.rpcplus.online, avec Lydia Antoine, qui est la directrice de la radio Passion Culturelle, qui est une radio qui a ici les Molineaux, en région parisienne toujours. Et Lydia est là, elle vous écoute aussi, elle va vous poser des questions. Allez-y, okay. Hein, c'est l'occasion d'envoyer un message à toute la diaspora aussi, peut-être ivoirienne, peut-être il y a des gens de Saint-Sandrin en France ou en région parisienne qui aimeraient peut-être vous aider, ils pourraient peut-être vous apporter
1: oui,
0: des
1: madame,
0: dons aussi.
1: Madame,
0: hein.
1: Madame Cérébo, okay. J'ai une question pour vous. Comment les cotisations des membres permettent-elles de soutenir les actions de solidarité de l'association?
5: Ok, moi c'est Cérébo Sylvie, voilà, la trésorière du groupe Sandra. Les cotisations de cette association se fait chaque fin du mois.
0: Ok.
5: Voilà, et comment on appelle ça? Nous prenons ça pour aider, des membres de l'association.
0: Qui ont des problèmes.
5: Voilà, qui ont des problèmes. Ouais. Voilà, qui
0: mais
5: ont
0: vous,
5: des problèmes.
0: Vous aidez aussi, est-ce que vous aidez aussi d'autres Ivoiriens, même qui ne sont pas dans l'association?
5: Oui. Nous aidons aussi d'autres Ivoiriens qui ne sont pas dans l'association. Pourquoi? Parce qu'il y a des personnes ici au Maroc qui vivent avec des personnes qui sont dans l'association. Donc, quand les sœurs, les frères viennent expliquer le cas de leurs proches, on a, comment on dit ça, nous sommes en mesure d'aider. Okay. Voilà. Quand ils viennent expliquer, nous sommes en mesure d'aider. Pas forcément être dans forcément l'association.
0: Ok. Alors, Ézéchiel, tu vas introduire une autre?
2: Là, nous avons... Et la trésorière adjointe qui est Léonce Mioleba. Léonce Mioleba, tu peux ouvrir ton micro s'il te plaît.
0: Oui, tu es sur la radio Fréquence Paris Pluriel avec Simplice Animo et Lydia Antoine, voilà, de la radio Passion Culturelle. Fréquence Paris Pluriel, c'est 106.3 FM en région parisienne. Tu as toute la région parisienne qui t'écoute, la trésorière adjointe. Alors, quels sont vos plus grands besoins là-bas?
6: Oui, je suis la trésorière adjointe. Je m'appelle Mioleba Léonce.
0: Oui, oui.
6: Nous, ici, au Maroc, ici, on a besoin d'aide parce que ici, c'est pas facile pour nous. Mm-hmm. Parce qu'il y a nos frères qui tombent malades, ils n'ont pas l'argent pour les aider. Donc, on aide les personnes qui sont dans les besoins. Mm-hmm. Moi, je suis dedans aussi parce que j'ai fait un grand accident. Si c'était pas associateur ou sa Sandra, je ne serais pas en vie.
0: Là-bas au Maroc?
6: Du coup, je pars.
0: Tu as fait l'accident? Tu as fait l'accident là-bas?
6: Oui.
0: Oui, ok.
6: Oui. J'ai fait accident, je ne travaille pas. Okay. C'est association ou sa Sandra, tu cotises pour me nourrir, tu payes ma maison, okay. Tout ça. Alors... Je suis parmi les gens dont je remercie le groupe ou sa Sandra. Grâce à eux, je suis en vie aujourd'hui.
0: Super.
6: J'ai suivi une grave opération. Voilà. Grâce à eux.
0: Voilà. On va dire merci à Ézéchiel hein, pour son initiative. Alors Ézéchiel, je vais te poser la question. Est-ce que tu es en contact avec les autorités ivoiriennes là-bas au Maroc? Est-ce que vous collaborez?
2: Oui. Bon, et ici, je suis en contact avec M. Aimé. Il travaille à l'ambassade de Côte d'Ivoire. Mais bon, pour l'instant, nous sommes en train de, nous sommes en train d'installer une base ici. Donc moi, je préférais déjà que cette base-là commence déjà au niveau de la diaspora pour qu'ensemble, l'apport et le soutien de la diaspora puissent nous envoyer dans cette lutte que nous sommes en train de faire.
0: Alors, au niveau de la diaspora, quel message vous pouvez lancer à la diaspora ivoirienne, peut-être au Sansandra, ou même aux autorités ivoiriennes par rapport à vos besoins? Il faut en profiter.
2: Mais là, le message que nous voulons lancer, c'est pour dire à nos frères et sœurs de la diaspora et qu'aujourd'hui, ils ont une famille ici au Maroc, ils ont des enfants et des fils du Haut Sassandra qui sont en train de se réunir ensemble, main dans la main, pour former demain les enfants des Ivoiriens de la Côte d'Ivoire pour apporter un soutien de plus, c'est-à-dire que leur apporter de l'aide, parce qu'ici, ces femmes-là, c'est des femmes battantes. Elles travaillent tout le temps, elles bossent, elles font des ménages. Il n'y a pas de salaires fixes qui sont un peu rémunérés, mais elles sont obligées de faire avec. Donc, avec eux, les soutiens, je pense qu'on peut les apporter un plus pour vraiment réaliser leurs rêves depuis le pays et aussi, pourquoi pas, les inviter au niveau de l'Europe ça, à travers certaines manifestations. Et puis, bon, et le reste, on le met dans les mains de Dieu.
0: Voilà, super. Donc, c'est ça. Alors, c'est pas, je vois que bon, il y a beaucoup de difficultés, mais il y a aussi la musique. Hein. Je vois, bah, vous arrivez quand même à vous avoir des instants de loisirs. Et à juste titre, Ezekiel, tu m'as fait parvenir, voilà, trois chansons. Voilà, je vois Luxon Pado et ouais. Dikal Yadé.
2: Oui.
0: Et puis un groupe de Zouglou. Alors, je pense que les dames aussi aiment cette musique. On va écouter. On commence par quoi? Tu préfères qu'on commence par quelle chanson?
2: Ouais, je préfère mieux qu'on commence par Luxon Pado, après Dikal Yadé. C'est les enfants du Haut Sassandra.
0: Du Haut Sassandra, voilà. Ok, Dikal Yadé, hein, il perd à son âme. Hein. Un artiste aussi que j'ai connu, qui repose en paix. Alors, on va écouter Luxon Pado, Zouzoua. Ça avait dit quelque chose, non, Zouzoua? Je crois que... Si, Ezekiel, éventuellement.
2: Ouais, elle va écouter la prison, c'est la prison de la Nicole,
0: elle va expliquer. Bon, donc on va écouter d'abord la chanson, et tout à l'heure, elle va nous expliquer ce que ça veut dire, Zouzoua. Luxon Pado, sur la radiofréquence Paris Pluriel, sur les 106.3 FM en région parisienne.

0: On revient en studio sur la radio fréquence Paris Pure. On vient d'écouter le titre Zouzoua de Luxon de Pado avec l'association du Haut-Saint-Sandra. Parle-nous un peu de ton rôle dans l'association de la famille du Haut-Saint-Sandra au Maroc, bien sûr.
1: Je m'appelle Gisèle Zoubo.
0: Oui, vas-y.
1: Je suis la conseillère du Haut-Saint-Sandra.
0: Ok.
1: Je suis la conseillère du Haut-Saint-Sandra. C'est que moi, je fais dans le village du Haut-Saint-Sandra. Je suis à côté de la présidente. Et nous, comment on appelle ça? J'envoie la paix, l'amour et l'entraide. Et ce qui n'est pas, comment on appelle ça, droit, et je en tout cas, je règle ça.
0: Ouais.
1: Je règle ça. Et quand je vois qu'il y a une de notre membre qui ne se sent pas bien, qui est absente, je rentre dans son inbox et puis je la fais comprendre, je l'envoie sur le bon chemin, que vraiment c'est la famille, elle n'a qu'à être régulière dans le groupe.
0: Je pense que vous, on vous entend très bien. Je crois que vous avez, au niveau de votre connexion, ça passe bien. Moi, je vous entends très bien. Alors, Lydia, tu l'entends très bien. Essaie de lui poser la question.
2: Je vous entends très bien, madame Gisèle
0: Zoubo.
2: Je vous entends très bien. Alors, j'ai une question pour vous. Quels sont les projets ou les ambitions de la fédération pour les mois et les années à venir?
1: C'est ce que je disais tout à l'heure, madame. Nous, les Ivoiriens qui sommes
0: au Maroc
1: ici présents, voilà. Nous sommes tous à l'étranger.
0: Nous sommes tous à l'étranger. On fait un coucou au bébé qui pleure.
1: Oui. Bébé, la micro. Nous sommes à l'étranger, donc nous avons des projets, mais nous n'avons pas les moyens. Donc nous cherchons les sponsors qui peuvent nous envoyer sur la bonne voie pour pouvoir réaliser nos projets. Soit il y a nos soeurs qui tombent malades ici, il n'y a pas de soutien. Il y a nos soeurs qui meurent beaucoup ici.
0: Okay.
1: Et vraiment, ça nous tracasse tellement que... Donc on a besoin de soutien. Soutien. On a besoin d'un soutien.
2: Oui, de soutien financier. Les... Hein. D'accord.
1: Voilà,
2: Madame Zoubo Gisèle, mais comment justement, comment chacun peut-il contribuer, même modestement, à faire grandir cette belle initiative? Comment peut-on faire pour vous aider?
0: Bon, je pense qu'Ézéchiel, on va... Madame Zoubo, peut-être en train de régler quelques petits détails. Alors, Ézéchiel.
2: Je vais poser la question à Ézéchiel.
3: Je suis à l'écoute.
0: Ouais, vas-y.
2: Oui, comment chacun peut-il contribuer, même modestement, à faire grandir cette belle initiative? Comment peut-on vous aider?
3: Comment j'ai pas bien saisi?
2: Comment peut-on vous aider, justement? Comment peut-on vous aider?
3: Bon, moi, je pense que concernant l'aide que vous pouvez nous apporter, je pense que c'est de parler de notre association au niveau de la diaspora, c'est de mettre en avant tout ce que nous faisons par rapport à nos frères et sœurs qui sont ici, ensemble, qui va permettre à nos frères qui sont de la diaspora de réunir les idées et aussi les forces à venir nous accompagner dans cette bataille-là. Et je pense que déjà, si ils ont commencé à adhérer et qu'ils savent qu'ils ont des fils et filles qui sont ici au niveau du Maroc, ensemble, je pense qu'on peut créer la plus grande famille du Haut-Saint-Sandra depuis l'Europe et puis au Maroc. C'est ainsi que je pense que les choses vont commencer à mieux démarrer.
0: Mais il vous arrive donc...
2: Est-ce que vous avez un numéro de téléphone à communiquer, pour les personnes qui nous écoutent?
3: Comment?
2: Vous avez un numéro de téléphone à communiquer?
3: D'accord, il n'y a pas de souci. Donc, le numéro maintenant, je communique, là nous sommes, je suis au 06 33 32 75 11.
0: Voilà, et vous avez pas une page sur les réseaux sociaux, non?
3: Bon là, pas encore, on n'a pas encore créé une page TikTok, Facebook, bon.
0: C'est important, il faut le faire, c'est plus facile. Exactement. Là-bas de toucher beaucoup de personnes, bien sûr. Alors, et est-ce que vous arrivez à organiser des événements quand même pour vous retrouver on sait que les Ivoiriens, ils aiment beaucoup la fête quand même, pour faire un peu le show, pour manger, danser, tout ça quand même, au-delà de...
3: Au niveau des événements, je pense que, plus que toutes, c'est des femmes qui travaillent, elles font quand même, elles sont beaucoup occupées au travail, donc chaque fin d'année, on essaie de se regrouper, souvent même les fêtes des mères, même les fêtes des pères, on essaie de se regrouper pour quand même partager quelques moments de joie ensemble, pour se donner la force. Et effectivement, on le fait ici souvent.
0: Alors, comme tu l'as dit, on va écouter Dikal Eliade qui chante Unité. Voilà, vous êtes unis là-bas au Maroc, hein. Dikal Eliade, bon, on écoute et on revient tout à l'heure à vous sur la radiofréquence Paris Pluriel, sur les 106.3 FM.

0: Médical Liadé sur la radio fréquence Paris Pluriel et sur la radio par son culturel fréquence Paris Pluriel 106.3 FM en région parisienne et la radio passion culturelle. Alors Lydia, nous sommes avec nos amis de l'association du Haut Saint-Sandra au Maroc. Hein. Alors Lydia, toujours avec Ezekiel. Lydia, je te laisse poser la question à Ezekiel. Hein. Déjà, Dical Liadé nous a chanté l'unité et je vois que vous êtes unis au Maroc et c'est bien pour des Ivoiriens. Et voilà, Lydia.
1: Oui, quels sont les projets ou les ambitions pour les mois et les années à venir?
2: D'accord, là, je vais donner la parole à ma présidente, comme c'est la grande dame que j'ai honorée voilà. Au sein de cette association.
0: Ça sera en même temps un tour de table, hein, rapidement. Chacun va dire son dernier mot, et comme ça, on va boucler notre entretien de ce jour sur la radio Fréquence Paris Pluriel et la radio Passion Culturelle. Vas-y, alors, Ezekiel.
2: Donc, je vais donner la parole à ma présidente, Nicole Guibé.
0: Voilà, Nicole, et après, tu donnes à une autre, et tu fais un peu le tour avec chacune pour qu'elle donne, chacun donne un dernier message.
3: Nos projets pour les années à venir.
0: Oui, bien sûr.
3: Nous voulons que les membres de ce village aient au moins un comment on appelle ça excusez-moi.
0: Allez-y, on vous écoute.
3: Pour les projets à venir, ok, merci beaucoup.
0: Prenez votre temps, il n'y a pas de souci, hein, pas de stress, hein, c'est la radiofréquence Paris Pluriel, hein, allez-y tout doucement.
3: Excusez-moi, je l'ai dit qu'on n'a pas, on n'a jamais fait, donc c'est plus stressé. Il n'y a pas de souci. Excusez-moi, j'ai dit qu'il y a bien du temps.
0: Oui, allez-y, voilà.
3: Nous vons les appartements, voilà. Et on a aussi besoin de fonds pour le commerce. On a aussi besoin de fonds pour le commerce, pour nos soeurs qui ne travaillent pas aussi. Donc, on va vous les aider pour faire le commerce. Et on va aussi prendre les appartements pour mettre en location. Voilà. Et puis,
0: voilà.
3: Je pense que.
0: Ouais, l'essentiel est dit. Éventuellement, ouais. Si tu as un petit message pour toi personnellement, voilà, par rapport aux Ivoiriens qui sont partout dans le monde, hein, parce que nous sommes écoutés dans le monde entier, hein, sur Internet aussi, hein, ou même en Côte d'Ivoire, est-ce que tu as un petit message à lancer à la communauté?
3: À la communauté Côte d'Ivoire.
0: Ivoirienne, ou ta famille, tout le monde. Tu dis, ben, ceux qui sont en Côte d'Ivoire, tu dis ton nom, je me porte bien, je suis au Maroc. Voilà, ils seront contents de savoir que okay. Tu te portes bien là-bas.
3: Ok. À tous mes parents qui sont en Côte d'Ivoire, moi, c'est Nicole Guébé, je suis au Maroc. Je vais très bien.
0: Voilà,
3: je vais très bien. Donc, je dis un grand coucou à tout le monde.
0: Voilà.
3: Voilà.
0: Super, on va passer à une prochaine, à une autre, une autre membre de l'association, Ezekiel, avec ta permission.
2: Allez, d'accord, voilà, la vice-présidente est...
0: Un message pour la fin.
4: Ok, bon, merci beaucoup, monsieur Sarkis.
0: Animo et Lydia Antoine.
4: Lydia.
0: Oui.
4: Moi, ce que j'aimerais dire pour mon mot de fin, parce que, comment on appelle ça, nos projets à venir, nous sommes en train de prier, voilà. Nous travaillons pour que vraiment, entre nous et nos prières, c'est que chaque membre de cette association, au moins, même si la personne doit retourner au pays, ait vraiment un petit revenu ou bien un petit commerce qui peut permettre à cette personne de pouvoir subvenir à ses besoins. Ça, c'est des projets à long terme que nous sommes en train de travailler dessus. Et ce que j'aimerais dire aussi à la diaspora et à tous mes parents qui nous écoutent dans le monde entier, nous sommes des femmes, nous sommes des aventurières, nous sommes venus nous chercher ici et nous demandons de l'aide. Et nous cherchons des ONG qui peuvent nous venir en aide sur le côté, peut-être avoir des partenaires ici au niveau du Maroc pour dans le cas de, comment on appelle ça, de la santé, où nous pouvons avoir accès peut-être même qu'à des cliniques où nous pouvons avoir des soins vraiment qui sont bien.
0: Super. Voilà. C'est vraiment super. On va passer à une autre pour son message de la fin. Ézéchiel, avec ta permission, vas-y.
2: Oui, nous avons la trésorière Cérébo Sylvie. Donc, Sylvie, tu as la parole.
0: Voilà, ton coup de cœur pour la fin, ton petit message pour tout le monde, dans le monde entier, toute la communauté, ta famille. Sylvie, on t'écoute. Est-ce qu'elle en... Bon, sinon, on peut passer à une autre. Vas-y, Sylvie.
5: Ok. Vraiment, ça nous fait plaisir. Ça nous fait plaisir de participer à cette radio. Voilà. Merci beaucoup. Moi, mon mot de fait est que nous supplions surtout nos frères et sœurs qui sont à l'aventure. C'est vrai, l'aventure, ce n'est pas facile. Oui. Beaucoup d'hommes ne comprennent pas que l'aventure n'est pas facile. Mais on les encourage de rentrer aussi dans les associations. Parce que quand tu es dans une association, vraiment, tu es connu. Même si tu n'as pas de parents fixes, vraiment des parents biologiques, mais une association, c'est comme tes parents, parce qu'ils viennent à ton aide, ils t'aident. Quand tu as un problème, ils t'aident. Mais quand tu as l'aventure et que tu es isolé, ce n'est pas bon. Ouais. Et quand tu meurs, c'est tes photos qui traînent sur les réseaux. Oui. C'est pas bien.
0: On va rester positive. Ils ne mourront pas à l'aventure. Ils vont rentrer vivants chez eux, dans le pays. C'est assez émouvant.
5: Oui, On peut aussi, à l'aventure, on peut tout.
0: Oui. Mais il faut rester positif. Voilà. Alors, on va passer à la prochaine.
5: Oui. Donc, vraiment, on encourage beaucoup de personnes à être dans les associations. Et nous aussi, on demande de l'aide beaucoup à la diaspora. Vraiment.
0: Voilà, ils sont à l'écoute.
5: On peut faire des trucs positifs aux frères et sœurs.
0: Voilà. Je pense que Lydia va le dire tout à l'heure dans la petite conclusion. Alors, on va passer à la prochaine. Merci, Sylvie. On passe à une prochaine. À la prochaine, Ézéchiel. La conseillère, vas-y, dis son nom. Elle va se...
2: Alors, Gisèle Zobo.
0: Gisèle Zobo, elle est là, Gisèle. Ton petit message pour la fin.
6: Oui, je suis là.
0: Oui, on t'écoute. Toute la région parisienne t'écoute, hein, et tous les Ivoiriens de la Côte d'Ivoire, de la diaspora, partout dans le monde. Voilà, vas-y, dis-nous ce que tu as sur le cœur.
6: Ok, merci beaucoup. En tout cas, je suis très contente d'échanger avec la radio parisienne. Vraiment, je suis très heureux. Maintenant, mon message, je devais te donner comme en tant qu'une conseillère. Quand tu as l'aventure, tu ne peux pas être... Parce que tu ne peux pas rester, quand on dit une famille, en cas de quelque chose, c'est eux qui sont d'abord ta première famille. Ton voisin, c'est d'abord celui qui est ta première famille. Mais étant à l'aventure, tu dois te baser sur les associations. C'est-à-dire, tu dois être dans les associations parce que quand tu vas tomber, c'est eux d'abord qui vont venir à ton aide. Donc, tu ne peux pas rester comme ça. Couler sans propriétaire, c'est pas bon. Voilà, il faut te baser sur quelque chose. Là, demain, tu sais que ton derrière est soudé. Je vous remercie.
0: Ouais, là, c'est l'expression ivoirienne, hein, ton derrière est soudé. Bon, j'ai compris. Alors, on va finir, elle va se présenter. J'espère que Lydia a compris. Hein. C'est l'argot ivoirien, hein, quand on dit ton derrière est soudé, ça veut dire bon, que tes arrières, tu as assuré tes arrières. Alors, Ézéchiel, avec ta permission, qui est la dernière à prendre la parole?
2: D'accord. Bon, oui, tout le monde a pris la parole.
0: Tout le monde a pris la parole. Alors, Ézéchiel, on te laisse faire ta petite conclusion, hein, pour toi-même, et puis on va demander à Lydia de boucler. Alors, vas-y, Ézéchiel.
2: Déjà, je tiens à remercier vraiment Lydia Antoine, qui est la directrice animatrice. Et je tiens aussi à te remercier, mon frère Simplice Animo.
0: Merci.
2: De nous avoir donné cette opportunité quand même à nos sœurs, à ces braves femmes-là, de s'exprimer et de faire valoir leur présence que, franchement, il y a une famille qui existe bel et bien ici au Maroc. Une famille qui a vraiment cette force et cet amour-là d'accompagner leurs sœurs. Et aujourd'hui, on espère, par la grâce de Dieu, peut-être parmi elles, on peut avoir plusieurs Lydia Antoine qui œuvrent pour la culture africaine. Oui. On peut aussi avoir plusieurs Simplice Animaux aussi dans la famille qui puissent aussi œuvrer pour la culture.
0: Merci.
2: Franchement, moi, ça me va vraiment droit au cœur. Et merci beaucoup, mon frère. Et
0: alors, la petite parenthèse, et le football, là, comment vont tes activités footballistiques?
2: Le football, ça va bien. Je dis merci. Aujourd'hui, Dieu m'a permis, après cette petite carrière, aujourd'hui, je suis directeur sportif de l'Académie Naissance.
0: Okay.
2: On a basé l'Académie en France et puis au Maroc.
0: On va rester un peu dans l'actualité. Hein. Voilà, les éléphants ont été éliminés, malheureusement. Quel a été ton regard sur cette Coupe du Monde?
2: Franchement, moi, je pense qu'au niveau de cette Coupe du Monde, les garçons ont bien donné le meilleur d'eux-mêmes. Je pense qu'en football, souvent, on peut pêcher par expérience. Et je pense que cette défaite-là est venue par manque d'expérience. À la dernière minute, les garçons n'ont pas su vraiment.
0: Ouais, c'est vraiment l'expérience, parce que chaque match perdu, c'est pratiquement de la même manière. Pratiquement à la dernière minute contre l'Allemagne et là contre les Norvégiens.
2: Là, au cours de la dernière minute, c'est impossible de voir trois joueurs attaquer un seul joueur sur le plan gauche.
0: Bon, c'est déjà fait. Alors, merci à vous tous. Merci Ezekiel. Alors, Lydia, on va laisser Lydia boucler un peu l'entretien de ce jour avec nos amis de l'association du Haut-Saint-Sandra, la famille du Haut-Saint-Sandra au Maroc. Lydia, on va leur dire au revoir et l'émission Diaspolar.
1: Avant de nous quitter, nous souhaitons lancer un appel à la solidarité. La Fédération pour l'honneur et le succès, SHS, œuvre chaque jour pour accompagner les personnes les plus démunies, soutenir les familles en difficulté et promouvoir les valeurs de fraternité, d'entraide et de dignité. Mais pour poursuivre justement cette mission, ils ont besoin de vous, d'accord ? De votre soutien, de toutes les personnes de bonne volonté. Que vous soyez un particulier, un entrepreneur, une association ou une institution, votre aide peut faire la différence. Un don, un partenariat, un geste de solidarité ou quelques heures de bénévolat peuvent redonner espoir à une personne ou à une famille. Ensemble, nous pouvons bâtir une société plus juste, plus humaine et plus solidaire. Au nom de toute l'équipe, nous remercions chaleureusement toutes celles et tous ceux qui nous font confiance et qui nous soutiennent nos actions. Alors, Monsieur le Président, est-ce que vous pouvez redonner le numéro de téléphone pour les personnes éventuellement qui souhaitent vous soutenir?
4: Je peux donner le numéro?
0: Oui, vas-y.
1: Bien sûr, oui, quel que soit, un membre.
4: 06.
0: Ok.
4: 06-33-32-33.
0: Okay.
4: 75-11.
0: Ok, tu peux répéter une dernière fois?
4: 06-33-32-75-11.
0: Voilà, super.
1: En tout cas, merci beaucoup. Nos remerciements vont à M. Bahiré Ezekiel, le fondateur, Mme Nicole Guibé, Mme Taïou Patricia, la vice-présidente, Mme Nicole Guibé, la présidente, Mme Cérébo Sylvie, la trésorière, Mme Léonce la trésorière adjointe, Madame Tapé, chargée de communication, je crois, ou Madame Gisèle Zobo, la conseillère. Merci beaucoup à vous toutes et à vous tous. Et la solidarité, le respect, l'entraide familiale, la cohésion sociale et la dignité humaine. Mais encore, ensemble, continuons à semer l'espoir et l'union fait la force. Merci beaucoup.
0: Merci Ezekiel. Voilà.
4: Merci.
0: Et à très bientôt.
4: À très bientôt.
0: Bon dimanche à vous au Maroc.
1: Merci, bon dimanche.
2: Merci.
0: Au revoir. À bientôt. On se quitte avec les leaders. Hein. Le titre Zouglou, les leaders. Alors, pourquoi tu as choisi ce titre?
2: Ouais, ça c'est mon morceau.
0: C'est ton morceau préféré. Hein. Ok. Parce que tu es très Zouglou. Voilà. À bientôt. Bon dimanche à vous.
1: Bye bye.
0: Ok. Merci.
2: Bye bye.

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0: Alors Lydia, après cet entretien du dimanche sur la radiofréquence Paris Purel, hein, voilà, du côté du Maroc, nous arrivons à nos rubriques habituelles du dimanche. Hein. On commence déjà avec la chronique africaine, n'est-ce pas Lydia?
1: Oui, bien sûr. Hein. Notre chronique africaine sera consacrée au Lakou, L-A-K-O-U, véritable symbole de solidarité, de transmission et de liens historiques entre l'Afrique et Haïti.
0: La chronique africaine sur la radiofréquence Paris Pluriel, sur les 106.3 FM dans Dance Polart avec Lydia Antoine.
2: La chronique africaine, une tradition haïtienne héritée d'Afrique. Le Lakou, une philosophie de vie. Alors, chers amis auditeurs, bienvenue dans la chronique africaine, votre rendez-vous hebdomadaire avec l'histoire, les traditions et les héritages culturels qui relient l'Afrique à ses diasporas à travers le monde. Aujourd'hui, nous allons voyager entre l'Afrique et Haïti à la découverte d'une institution sociale, culturelle et spirituelle qui a traversé les siècles, le Lakou. Plus qu'une simple cour familiale ou un regroupement de maisons, le Lakou est une véritable philosophie de vie. Il représente la solidarité, le partage, la transmission des savoirs, le respect des anciens et l'attachement à la terre. À travers cette chronique, nous allons comprendre comment cette tradition est née. Quelles sont ses racines africaines? Comment elle s'est développée en Haïti après l'indépendance? Et pourquoi elle reste aujourd'hui encore une source d'inspiration? Aux origines africaines du Lakou, pour comprendre le Lakou, il faut remonter bien avant la naissance d'Haïti. Dans de nombreuses sociétés africaines, notamment chez les peuples du Bénin, du Togo, du Nigeria, du Ghana, du Congo ou encore de l'Angola, la vie s'organisait autour de grandes concessions familiales. Plusieurs générations vivaient ensemble, les grands-parents, les parents, les enfants, les cousins, les oncles et les tantes. La famille élargie constituait la base de la société. Les décisions étaient souvent prises collectivement. Les récoltes étaient partagées. Les enfants étaient éduqués par l'ensemble de la communauté. On disait souvent qu'un enfant appartenait à tout le village. Cette vision collective de l'existence s'oppose à l'individualisme moderne où chacun vit souvent isolé. Lorsque des millions d'Africains furent déportés vers les Amériques durant la traite négrière, ils emportèrent avec eux leur langue, leurs croyances, leurs chants, leur savoir-faire et leur manière de vivre ensemble. Même si l'esclavage tenta de détruire ces héritages, beaucoup survécurent. Le Lakou en est l'un des exemples les plus remarquables. La naissance du Lakou en Haïti après l'indépendance d'Haïti en 1804, les anciens esclaves aspiraient à une vie libre et autonome. Ils souhaitaient posséder leurs terres, nourrir leur famille et reconstruire aussi leur communauté. C'est dans ce contexte qu'est apparu le système du Lakou. Dans les campagnes haïtiennes, plusieurs familles apparentées s'installaient au

0: monde. Et tu nous proposes aussi, Lydia, vas-y.
1: Oui, la cour. Oui. On a parlé justement dans la chronique africaine de la cour, L-A-K-O-U. Ben justement, notre artiste, ta famille Soleil, nous l'avons sélectionné. Voilà, la cour. On vous laisse découvrir cette musique. Je crois qu'on a déjà joué déjà il y a quelque temps.
0: Et on va finir avec un artiste qu'on a reçu. Notre ami Magic Triomphe, on écoutera le titre Osico sur les 106.3 FM. Et voilà, pour finir cette playlist de ce dimanche.

0: Alors Lydia, on va finir l'émission Diaspolar de ce dimanche. Diaspolar de ce dimanche doit ainsi prendre fin, hein, avec ce titre de Magic Triomphe. Et on finira avec Thibaut Zibelli dans Tintinba, hein, comme dernière chanson.
1: Ben oui, bien sûr.
0: Voilà Lydia, donc pour la fin, vas-y, on boucle rapidement. On a reçu donc nos amis du Maroc et aussi l'artiste du Sénégal. Et on va donner donc rendez-vous à nos auditeurs pour dimanche prochain, n'est-ce pas Lydia? Sur la radiofréquence Paris Pluriel 106.3 FM et la radio Passion Culturelle aussi. Hein. Et on va finir avec Thibaut Zimeli dans Tintinba, Lydia.
1: En tout cas, merci à tous nos invités. Merci à l'auditoire. On se dit à dimanche prochain, même heure, même antenne, dans votre émission Diaspora Politique Art, en Diaspol Art, avec Saint-Pis Animaux et Lydia Antoine.
0: Bon dimanche à toi et à très bientôt. On finit avec Thibaut Zimeli dans Tintinba sur les 106.3 FM.

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0: The Smoker, c'est omni radio fréquence Paris pluriel, le tome de la vanuza benam satu telu megahertz de tafaraka sumatsaram noza hay ben amara si Claudia Sloufland mi vantana ni fandarana joan to ni sekni ala drefa amni folo ora maraina to izao atamni rombe folo ratoandro zan tsika eto. Ouais, c'est le casque. C'est le casque, j'enlève le casque. Donc, nous sommes en direct jusqu'à midi. On commence à 10h comme chaque dimanche matin. Et c'est 2h avec les émissions du Capricorne. Nous, maintenant, c'est Zuma Capricorne qui, d'habitude, sont, les émissions sont diffusées le jeudi à minuit jusqu'aux 2h du matin quand c'est les rediffusions du jeudi. Donc. Et il y a l'émission aussi du mercredi soir qui commence à 20h30 jusqu'à 22h30, sauf le premier mercredi du mois jusqu'à 22h. Donc aujourd'hui, c'est Ben Amar et Claudia Sloufland en direct. Ben à la technique qui nous passe la musique comme tout à l'heure. The Smokers qui a commencé l'émission d'aujourd'hui, comme les smokers, les fumeurs, et qui nous a chanté Sartre, Sartre en Fienen. La vie est difficile, Sartre. Je ne sais pas qu'est-ce qui était difficile pour eux, mais pour vous, là, c'est la chaleur. Il fait 28 degrés, je crois, à Paris en ce moment, ce matin. Et ça va empirer dans la semaine, il paraît. Enfin, je ne sais plus, je ne regarde plus la météo, je vis la météo, je souffre. Mais bon. Heureusement qu'on est encore là, mais bon, il y en a plein qui sont partis et je ne sais pas si c'est à cause de la chaleur, de la maladie, la fatigue, tout y est pour nous. Donc, je vous souhaite bien du courage et puis que les malheurs ne s'accumulent pas, donc, et pour nous tous, hein. Et qu'on soit tous bien portants, qu'on sache faire ce qu'il y a à faire pour que nous et nos amis, nos familles, nos compagnons et nos... Enfin, je parle de nos compagnons d'animaux et tout ce qu'on aime, quoi, soit bien portant. Donc, bon courage à tous. Bonne émission, bonne écoute ici aussi. Et vous pouvez participer, comme d'habitude, au 01 40 05 06 10. 01 40 05 06 10, ça va directement à la table de mixage avec Ben qui vous prend en ligne. Et donc, je vous fais entrer pour que vous puissiez participer, dire ce qui vous intéresse, ce qui vous interpelle, ce qui vous passionne. Hein. Donc, vous êtes bien sur Radio Fréquence Paris Pluriel 106.3 que vous pouvez écouter sur Internet. www.rfpp.net, sur Facebook des Échos du Capricorne, Echo Capricorne, Zuma Capricorne et Claudia Sloufland. Et tout ça, c'est quatre pages Facebook qui nous surveillent, qui nous scrutent et qui sont indiscrètes pour voir, pour être transparent, quoi. Donc, vous pouvez venir aussi au 1 rue de la Solidarité pour intervenir, comme je disais, ou pour nous surveiller aussi, ou pour nous regarder voir et participer autant que vous voulez, comme avec tout ce que vous connaissez, avec tout ce que vous savez faire. Donc, nous sommes preneurs et bien. Mais je sais qu'il fait chaud aujourd'hui. Vous avez veillé pour les matchs, je ne sais pas, mais pour aussi les soirées comme Ben, pour les fêtes. C'est le moment, profitez-en parce que, bon, la vie est si courte. Donc, soyons heureux, soyons parfaits, profitons de nos meilleurs moments et soyons au meilleur de nos formes et de nos pensées, de nos idées et de nos actions. 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

0: Noëlla Raoulison qui nous chante Dago. Dago, c'est Madagascar. Madagascar, Dago. Elle dit Dago, mais nous, on dit Dago. Dago pour Madagascar. Oui, oui, oui, c'est le Larsen. Et donc, vous êtes bien sur le 106.3 avec Ben et Claudia. Et c'est Madagascar sur les ondes parisiennes, sur Internet avec www.rfpp.net, sur vos applis radio et téléphone, appli téléphone ou portable, donc, et sur vos PC, votre ordinateur. Et des fois aussi sur la télévision, on peut la voir hein, pour ceux qui sont bien en haute technologie, qui maîtrisent. Donc vous avez les coulisses de nos caméras qui sont indiscrètes sur Ecoduc, Capricorne. Des fois ça coupe, hein. faut pas vous énerver comme moi. Moi je m'énerve facilement. Pourquoi ça coupe? Pourquoi ça coupe? C'est encore cette technologie, c'est encore ces machines qui nous lâchent. Et sur Zuma Capricorne, Écho du Capricorne, Écho Capricorne et Claudia Slouflande, où il est? Oui, derrière. Donc en régie ou dans notre studio. Et vous pouvez intervenir, comme je le disais, au 01 40 05 06 10. Et puis venir au 1 rue de la Solidarité, là où se trouve le studio, nos studios de radio fréquence Paris Pluriel. Je rappelle que c'est une émission radiophonique, donc les caméras c'est juste pour faire joli ou pour être transparent ou pour qu'on puisse nous voir combien nous sommes jolis avec nos vêtements traditionnels, le chapeau, le vêtement. Et aussi, vous pouvez venir donc au 1 rue de la Solidarité, c'est dans le 19e arrondissement, hein. Donc c'est à Paris, il y a le métro Ourcq, il y a le tramway 3B je crois, 3B, hein, Ben, avec but chapeau rouge comme station, oui. Et le métro, c'est la ligne 5, métro, la station c'est Ourcq, et la ligne 7B, la station c'est Danube. Rhin et Danube. Donc, on est là jusqu'à midi, comme tous les dimanches. Et le mercredi soir, c'est de 20h30 jusqu'à 22h30, même pendant les vacances. Pour le moment, je ne sais pas si on va partir le 31 juillet, mais normalement, on est là. Mais bon, bah, si on part,
1: moi.
0: On
1: moi
0: vous
1: je
0: prévient.
1: Ne pars pas.
0: Toi, tu pars pas, hein, Ben? Moi, j'ai bien envie de partir, mais je ne sais pas où. Madagascar, je ne sais pas s'il y a l'électricité comme il faut, si la sécurité est assurée, si l'eau, si je peux me laver. Donc, moi, c'est quand même sacré, moi, pour l'eau. Hein. Donc, je suis admirative et... peiné pour mes compatriotes, que pour nos compatriotes qui souffrent de tout cela, sécurité, eau, électricité, ben, si on va à la campagne, peut-être qu'il y a l'eau de source et tout ça, mais bon, comme ils ont tout pollué, je ne sais pas si chez moi c'est encore propre. À la campagne, je parle. Donc. Et la sécurité, ben, j'ai peur, hein. Même les cimetières, même les tombeaux sont
1: c'est du pessimisme tout ça.
0: Mais j'ai peur moi, donc je réfléchis, je dis on y va, parce que mon père il n'attend que ça, hein, aller à Madagascar. Mais là maintenant, là encore, il est encore malade, donc c'est le prétexte pour ne pas y aller. Mais ben, dès qu'il est guéri, il faut qu'on y aille. Et c'est une obligation par rapport à ces problèmes là pour moi. Et donc, et aussi comment assurer la vie de tous les jours là-bas, puisque tout devient aussi cher qu'ici en France, même plus, puisque je sais pas pourquoi. Et donc vous pouvez intervenir pour me contredire, comme quoi non mais ça va bien là-bas, mais non, il y a de tout. On a l'or, on a le ilménite, on a le pétrole, on a le manganèse, on a le cuivre, on a la vanille à gogo, on a les mangues, les litchis, je crois que c'est plus la saison, mais on est riche, donc il faut venir, on va manger, il y a la plage qui est 5 étoiles, la nature est 5 étoiles, et donc, ah ben oui, c'est le moment. Il fait froid peut-être sur les hauts plateaux, mais c'est une fraîcheur douce et agréable, donc il faut y aller. Donc on va y aller. Et parce que la canicule d'ici, je ne sais pas si on va supporter ça. Donc, ben, il vaut mieux aller sous les tropiques, à Madagascar. Donc, les vacances nous attendent à Madagascar. Bon, pendant une semaine, deux semaines, trois mois, comme on veut, hein, ou même plus, un an, deux ans, trois ans. Ben oui, pourquoi pas. Donc, Madagascar nous appelle, on y va. Et puis, il y a eu une publication le 1er juillet de Madagascar Matin, du magazine Madagascar Matin sur Internet, qui m'a fait plaisir. Vraiment plaisir par rapport à la malgachisation. Je suis, comme vous savez, une ardente défenseuse de la langue maternelle. La langue malagasse gagne donc une place historique dans les, entendez bien, écoutez bien et soyez attentifs, dans les administrations officielles de Madagascar. Waouh, hippipipoura ! Et une nouvelle étape importante donc vient d'être franchie pour la valorisation de la langue malgache. Hey, cocorico. Cocorico, am tengash, anin, am tikakash. Parce qu'on est zébu. Les zébus, c'est notre richesse, c'est notre emblème national. Le zébu. La langue malgache vient de franchir une étape importante. Donc, l'Assemblée nationale a adopté le mercredi 1er juillet, la loi qui renforce l'utilisation de la langue malgache dans les administrations et les documents officiels. Vous entendez ? Ben, hurra ! Désormais, les décisions de justice, les contrats de travail dans le secteur public et les échanges au sein des services de l'État pourront être rédigés en langue malgache, en malagasy. Le texte adopté par l'Assemblée nationale prévoit que les candidats aux élections nationales, vous avez entendu, candidats pas au BPC, ni au CEPE, ni au BAC, hein, CB, mais les candidats aux élections nationales maîtrisent cette langue. Les candidats, ils prévoient hein, donc que les candidats, ben, ils maîtrisent. Ben, c'est mieux, non hein, que de dire des discours en français ou en langue mélangée ou en langue variam nananam nekuchi amni inamule anakrain akuchi amni variamni c'est-à-dire tous les anarana 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de la langue malgache donc gagne une place historique dans les administrations officielles. C'est une valorisation de la langue malgache. Cette avancée marque une véritable reconnaissance de la langue malgache, de la langue maternelle de la majorité des malgaches, fruit d'un long travail mené par plusieurs acteurs. Et cette loi est un symbole de fierté nationale et un pas de plus vers la protection et la promotion du patrimoine linguistique de Madagascar. Donc, cette décision de justice, les contrats et tout ça, bon, ben, c'est heureux, non ? Qu'est-ce que vous en pensez, vous ? Vous pouvez appeler, hein ? Donc, comme je vous disais, c'est heureux. Donc, hé, une raison de plus pour rentrer. On va pouvoir vraiment parler le vrai malgache. Et donc, les commentaires de maintenant. Moi, je lis beaucoup les commentaires hein, parce que ça reflète la pensée de certaines personnes, de toute la population. Non, je ne pense pas puisqu'il n'y a pas beaucoup de monde qui soit sur Facebook, sauf ceux qui travaillent dans les administrations qui ont donc l'illimité, les internets illimités puisqu'ils sont, ils n'ont que ça à faire dans les administrations. Donc, ils s'amusent hein, avec Facebook. Donc, ils ont le temps. Ils ont le temps. Ils ne dépensent pas l'argent. C'est l'argent public. Donc, ben, ils font que ça. Mais ce n'est pas leur travail. Hein. Mais bon, ben, au moins, ils réagissent. Donc, on a ces commentaires-là. Et aussi quand même, ceux qui ont la possibilité de le faire. Hein. Donc, qui ont la possibilité d'être sur Internet, ce n'est pas tellement cher par rapport aux abonnements d'ici. Mais... c'est inaccessible pour la majorité. Donc, oui, c'est, je ne sais pas, 10% de la population qui soit sur, qui est, qui utilise, qui peuvent aller sur, sur les réseaux, mais ça s'exprime, les gens s'expriment. Et donc, moi, je trouve ça heureux. Donc, il y a Michel Rabardon, peut-être aussi des gens d'ici, hein, de l'étranger. Hein, donc, oui, on commente, nous. On like aussi, ou on dislike, ou on aborde, ou on adore. Donc, Michel Rabardon dit, moi, je suis pour l'apprentissage des langues de toutes les 6 provinces. Oui, j'appelle ça langue, mais pas les dialectes. Il faut l'intégrer dans le cursus scolaire. Alors là, moi, oui, je suis d'accord avec lui. Il faut l'intégrer donc dans le cursus scolaire. Cela permettra à la culture de la jeune génération de mieux se comprendre et mieux communiquer. La langue unit tout un peuple si on veut vraiment faire avancer la refondation. Vous vous souvenez qu'on est bien dans la République de la Refondation, hein? Donc oui, la refondation de Madagascar. Il n'y a pas de langues inférieures ou langues supérieures ou de langues civilisées ou non civilisées, dit Michel Rabardon. Réfléchissez, ajoute-t-il, à cet apprentissage de toutes les langues malagasy. Je parle, dit Michel Rabardon toujours, en toute connaissance de cause. J'aime que mes enfants parlent toutes les belles langues des 6 provinces. Des 6 provinces, c'est-à-dire des plusieurs, tous les langues de toutes les ethnies. Et donc, Noël Nicolas répond à Michel Rabardon, oh, quel boulot pour apprendre d'une région à l'autre, les Malagasy ne se comprendront pas. Une langue de base ensuite, chaque ethnie s'en débrouille. Mais en France, les langues régionales sont admises, mais pas sur le plan national. C'est plus simple. Et donc, il y a Jed Shan qui répond à Noël Nicolas, Et Henriette Farrell répond à Michel Rabardon par rapport à son commentaire. Donc, Amma malreua ten vaza da holde ou vaina ten gas da holen fapenaran de isa ande anazava. Ah, si. Sartia budget fapenarana na hena. Oui, c'est ça. Hein? Vous vous souvenez. Hein? Donc, ils ont diminué le budget pour l'éducation à Madagascar parce qu'ils ont augmenté. C'est comme ici. Hein? Comment on les appelle ces prédateurs de nos républiques là, qui nous gouvernent là? Les inconscients, les prédateurs, les parasites. Ouais, c'est ça. Les parasites de nos républiques, c'est pas nous les assistés, hein, c'est eux les assistés, c'est ce qui s'assiste eux-mêmes. Donc, ouais, bon. Il y a nous et eux. Il y a moi et eux. Je ne sais pas vous, vous êtes de quel bord, mais bon, moi, je suis vraiment contre ça, quoi. Et donc, qu'est-ce qu'elle a dit déjà, oui? Comment ça tient un budget? Voilà. Donc, okay, l'éducation, qu'est-ce qu'ils en ont à faire? Eric Frédéric Ranger va répondre à Michel Rabardon. 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Bon. Et Gaspard Nebousson répond à Michel Rabardon, on l'a déjà fait sous la Révolution, mais ça n'a pas marché. C'est une val, n'y Gaspard, zan. Ça n'a pas marché pour lui, hein. Mais pour moi, ça a bien marché. Je parle bien le Inoftem part tam la révolution. Donc, pour lui, ça n'a pas marché. Pour lui, hein. Donc, si toi, tu n'as pas réussi, c'est pas que nous, on ne soit pas inintelligents. Hein. Donc, nous, on a réussi. 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exige au candidat de maîtriser la langue c'est juste savoir trouver les mots ou faire des phrases correctes et savoir l'écrire de asanao re a satria rehefa mamoaka hevitra zany ianao a de ndraindray 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Oui, 15 minutes, c'est bon. Donc, c'est là, je me fendrai à me faire un thème malagasy, ni fanzifana ni distraiteurana le resaka, ni fanzifana ni vita malagasy. 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encore chez nous. Depuis le mois de novembre dernier, Madagascar est devenu le pays le plus pauvre du monde. L'eau et les nourritures sont les priorités du peuple actuellement. Que ça demande beaucoup mieux pour nous, manger chacun, nous manger ça va être nous mettre ni malagasy ni administration quel est ça comme vous en êtes petit ça comme de ça actif. Faites des ténèbres. 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

Aujourd'hui, nous sommes ici, nous sommes. Aquí somos, aquí estamos. Émission multiethnique, pluriculturelle, polyglotte, depuis Paris pour le monde entier. Et aujourd'hui, c'est la émission qui correspond à le dimanche 5 juillet 2026. C'est le premier dimanche de 7 mois en plein été à Paris.

Je suis très contente de retourner après un grand voyage à sud de la France dans les démarches d'un stage d'harmonica que on verra tout ce qui a passé là-bas. Maintenant, nous

0: Comme d'habitude, je vais essayer de parler français et aussi un mélange de langues en espagnol pour tous les auditeurs qui nous écoutent dans l'Amérique, dans l'Espagne, dans l'Europe, parce que grâce à la technologie de l'Internet, nous sommes allés dans les planètes entières. 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Y aujourd'hui, c'est una emisión très especial, parce que nous sommes plein de invités, y en un salón comencé a parler de la música. 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Y aujourd'hui, como c'est una agenda très, très lourde, plein de invités, que yo regarde de ya a la salle de invités, yo garde la sorpresa de qui son, de ya, on était très content. Mais pour cette petite avance, je vais vous a partager le testimony de un des invités al stage y après un petit resumen musical pour présenter à la gamme de grands musiciens que j'ai ici en invité en el salón de Aquí Somos Invité. Loïc, Léo, Philippe, c'est le nom, mais c'est le mystère encore maintenant. Donc, je veux laisser une petite interview faite dans le stage à les Alpes. Allez-y.
1: Bonjour. Fréquence Paris Pluriel dans le 106.3 FM, aussi par l'internet www.rfpp.net. Aquí estamos. C'est une émission multiethnique, pluriculturelle, polyglotte depuis Paris pour le monde entier. Maintenant, nous sommes avec
2: Jean-Marc, bonjour à tous. J'espère que vous êtes en pleine forme et ça va vous remonter de suivre l'émission.
1: Hein? Merci beaucoup. Mais aujourd'hui, c'est pour dire que nous sommes dans le stage que je vous annonçais les dernières semaines avec Vincent Boucher et Marco Ballant. Et nous sommes dans un paysage
2: magnifique.
1: Bon.
2: Eh bien, voilà, nous sommes au pied du travail. On va pouvoir attaquer les harmonicas et on vous en dira un peu plus dans quelques jours quand on aura progressé. Voilà, ça va être fantastique. On va pouvoir jouer et se lâcher et remplir toute la vallée de musique.
1: Fantastique. Voilà. Et estamos aquí en plena región de los Alpes. Y bien sûr, habrá de una traducción al español, mais aussi la mélange de langues. Musical, français et certains dialectes
2: voilà,
1: locaux.
2: Une belle diversité.
1: Une belle diversité.
0: Bueno, pues vean ustedes lo que realmente se viene dando en este muy agradable experimento musical. 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Bueno, pues en fin, je viens de dire que les uniques choses que je manquais, c'est de que je ne connais pas Heidi. Heidi, c'est le personnage de la bande dessinée qu'on a vu dans les Alpes. Ensuite, a été bien, bien. Et pourquoi pas le petit résumé musical que vient à voir qu'est-ce qui a passé dans cet stage lieu à des Alpes. Donc, c'est la dernière partie pour dire que nous sommes ici, ici nous sommes, et bueno, se las dejo así.

0: Bueno, como ven ustedes, fue una cosa muy, muy intensa y siguió así. A ver, no, ya le paramos, ya después je vais à dire qu'est-ce qui passe après. Maintenant, je suis très contente de vous présenter à des invités. Ici, à l'étude de fréquence Paris Pluriel, clic. Il y a autre chose technique. Il y a aussi une chose technique. Vous écoutez maintenant? Oui. Vous écoutez? Ah, ok. Donc, bien. Loïc Laborde, Léo Jean, Philippe Henderson. Comment ça va?
1: Ça va très bien. Merci beaucoup. Merci de nous avoir invités. Et bonjour à tous les auditeurs.
2: Oui, merci. Ça va très bien. Je me présente, Philippe Henderson, bassiste.
3: Oui, ça va très bien. Effectivement, merci de nous avoir invités. Et du coup, moi je m'appelle...
1: Et moi en premier, j'ai pris la parole en premier, mais
0: il y a ici une petite chose technique, laissez-moi voir, qu'est-ce qui passe, tu clic. A ver, Luc, raconte-nous qu'est-ce qui a passé pour la formation de ce groupe que vous avez formé.
1: Alors, le groupe qu'on a formé, il s'appelle Philolela. C'est un groupe qu'on a formé, un trio de jazz, qu'on a formé, c'était suite à notre rencontre entre musiciens. On ne sait plus tout de suite, on a joué dans un autre groupe ensemble. Ensuite, moi j'avais l'idée de monter un trio jazz, quelque chose de un peu différent, sans batterie, quelque chose qu'on puisse exporter, enfin jouer un peu partout finalement. Un peu électrique, c'est-à-dire avec un clavier électrique, avec une basse électrique et surtout un trio dans l'esprit, moi j'avais l'esprit un peu des Chet Baker Trio, de tous ces trios jazz sans batterie qu'on a eu dans l'histoire, mais qui sont assez rares maintenant. On ne trouve plus tellement ce genre d'instrumentation. Et donc ce groupe, il est né de cette volonté. Il est né également de, comme je l'ai dit, de cette rencontre en jazz. On a joué dans un autre groupe tous ensemble. Léo, on se connaît depuis très longtemps. On se connaît, Léo, dis-moi, quelle année ?
3: Oui, effectivement, on a dû se rencontrer autour de 2016. On a joué ensemble dans plusieurs jams et ensuite on a continué de jouer ensemble dans différents groupes. Par exemple, un premier groupe qui s'appelait Mama Madi avec un autre chanteur. Et puis voilà, après on a continué à avoir différents projets.
0: Je vous prierai de parler un petit plus fort.
1: D'accord.
3: Oui, désolé, alors peut-être que je parle pas assez fort. mais voilà, du coup, effectivement, on a joué ensemble pendant. Ça fait une dizaine d'années qu'on a joué ensemble dans divers groupes et dans des jams. On s'était rencontrés dans des jams au début et ensuite on a enchaîné plusieurs projets.
1: Et donc, Philippe, oui, nous on s'était rencontrés dans un projet un peu jazz, un peu différent, hein, c'est ça ?
2: Oui, on s'était rencontrés à la fête de la musique il y a 2-3 ans. On avait joué dans le même groupe, voilà. C'est comme ça qu'on s'est rencontrés. Ouais. Et puis, après est arrivé notre projet, quoi.
1: Oui, et puis c'est vrai que tous, enfin je sais pas comment vous le ressentez, mais on s'est tout de suite compris musicalement. Je pense qu'il y a quelque chose comme ça. Et donc on a décidé de monter ce projet qui s'appelle Philolela. Comme une combinaison de nos prénoms, hein, Philo, Philippe, Léo, Lé, et Loïc, Philo, Lé, donc, et Léla, parce qu'on est là, et en fait, moi, j'ai des origines de l'île de La Réunion, et La Réunion, quand on demande comment ça va, comment il est, on répond Léla. C'est une musique qui dit que ça va bien, on est bien, on est là, on est tous ensemble et on fait du jazz du présent, de l'instant. Et donc c'est Philippe, Léo, Loïc.
0: les scènes de jazz à Paris, elle a différents modes, différents moments. Et aussi, aujourd'hui, il y a tel nombre de jams organisés par jazz, et différents styles de jazz manouche, de jazz plus classique, de jazz qu'on évoque de époque classique du jazz. Qu'est-ce que, comment est-ce que vous avez trouvé ça? Parce que c'est très intéressant. Le jam, généralement, c'est une sorte de réunion de musiciens, des fois très improvisés, des fois, comme on dit ici, open mic, très formel pour présenter le travail. Comment est-ce que vous avez trouvé ça? Comment chacun donnait son point de vue? Parce qu'aujourd'hui, c'est l'opportunité de présenter au public qu'il y a derrière de ces présentations, que c'est la côté humain de chacun des musiciens qui ont été invités ici à la salle de Fréquence Paris Pluriel et qu'est-ce qu'on peut apporter ou donner de conseils à des musiciens amateurs qu'on aime toujours entrer à ce magique monde de la musique.
1: D'accord. Je sais pas. Léo, tu veux prendre la parole en premier? Parce
3: oui.
1: que tu as fréquenté beaucoup de jams. Il y a Léo parmi nous. Léo, je crois que je l'ai croisé dans toutes les jams de Paris à une époque. Enfin, Léo, il a couru toutes les jams de Paris, donc il a une très très grande expérience de ces jams.
3: Alors effectivement, pendant plusieurs années, entre 2015 et 2017, j'avais découvert le concept des jams, ça m'a beaucoup plu. Et du coup, j'en ai fait beaucoup et ça a été une occasion de rencontrer pas mal de musiciens, de découvrir plusieurs styles et aussi souvent en rencontrant des musiciens de former des groupes, ouais, des projets quand on avait des visions en commun de quoi faire. Et du coup, ces jams, c'est vraiment aussi une école des différents styles du jeu en groupe, etc. On peut aussi s'inspirer des autres personnes, plus travailler nous-mêmes ce qu'on fait. Et voilà, du coup, grâce à ces jams, c'est effectivement comme ça que j'ai rencontré Loïc, par exemple. Mmh. Sachant que Philippe, j'ai plutôt rencontré dans un groupe directement, mais il a aussi été rencontré dans une jam par celui qui a recruté. Voilà.
2: Alors moi j'ai commencé les jams il y a déjà plusieurs années et puis c'était une époque où il y avait pas mal de jams dans les années 90 et puis je sais pas, enfin mon chemin est parti dans une autre direction j'ai fait d'autres choses et puis là j'y suis revenu là depuis quelques années. Je fais pas mal de jams sur Montreuil, notamment des jams funk aussi, funk, groove. Et c'est vrai que j'ai rencontré Eric, un guitariste qui était le guitariste dans lequel on a joué justement pour la fête de la musique. Et je l'ai rencontré dans une jam je me souviens plus, c'était à Bagnolet, je crois. Oui, c'est ça. À Bagnolet. Et en ce moment, oui, je fais pas mal de jam. C'est une bonne école, je trouve. Et ça nous met en difficulté. Justement, il faut s'accrocher. Et c'est comme ça qu'on progresse.
1: Oui, et puis les jams, je dois dire, c'est une école de l'écoute. C'est ça, peut-être pour les auditeurs, hein, pour ceux qui ne connaissent pas trop les jams. Ce qui est important à l'intérieur d'une jam, c'est l'écoute. Et l'écoute des musiciens qui ne se connaissent pas, qui ne savent pas jouer ensemble, c'est très compliqué quand on n'est pas musicien de comprendre. On écoute la jam, on dit ah ouais c'est sympa, il y a une ambiance, c'est cool. Mais pour les musiciens, c'est extrêmement compliqué de se comprendre, de savoir ce que va faire l'autre juste après, de savoir régler son son par rapport aux autres. Et c'est ça qui est très très formateur en jam.
0: Oui, c'est une opportunité aussi pour développer l'empathie, la communication visuelle. Dans les concerts, dans un certain moment de la musique, c'est très important. Et aussi, une chose que j'ai appris dans les jams, c'est garder le silence. C'est la plus difficile chose pour les musiciens. Quand est-ce que je peux intervenir? Quand est-ce que je peux faire les choses? Mais c'est super difficile.
1: Oui. Et moi, sur ça, pour rebondir sur cette idée-là, moi, j'ai toujours l'habitude de me dire en jam, et je pense que c'est important pour tous les musiciens qui veulent se lancer dans la jam, c'est quand je joue, est-ce que j'apporte quelque chose à l'ambiance musicale, à l'univers musical. Oui. Si ce que je joue n'apporte rien, autant laisser le silence et autant laisser les musiciens s'exprimer actuellement. Et dès qu'on sent que, ah oui, là j'ai quelque chose à apporter, j'ai quelque chose à dire, et c'est là qu'on vient jouer quelque chose, et c'est souvent dans cette attitude-là qu'on repère les bons musiciens, les personnes avec lesquelles on a envie de jouer, parce qu'ils nous écoutent, ils nous laissent de la place.
2: Une question de placement, oui, aussi. Ouais.
0: Je sais qu'il y a un ami qui était en train d'écouter l'émission, que j'espère que tu appelles par téléphone pour dire si s'écoute bien et si c'est très émotionnant. Je ne dis pas son nom maintenant, parce que si elle écoute, on va intervenir, on peut recevoir ton téléphone et nous pourrons donner son point de vue de cette émission. Donc, déjà, c'est difficile la scène, mais aussi pour vivre de la musique, c'est un aspect très, très difficile aussi, parce que, par exemple, en cette fête de la musique, je regardais que beaucoup de sites qui avant ont engagé à des musiciens live aujourd'hui, c'est les choses enregistrées, les choses électroniques.
2: Que, oui, beaucoup, oui.
0: Oui. Tu sortes à la rue, pam, pam, pam, pam, pam, pam, tous les problèmes.
2: Ça a un peu perdu son âme, l'origine de la fête de la musique. Non, normalement, à l'origine, c'est plutôt une musique live, donc de rencontres avec des musiciens et de la musique improvisée.
1: Mais c'est professionnel et amateur et que voilà. Tout le monde s'est mélangé.
0: Oui.
2: Et maintenant, ce qu'on voit beaucoup à la fête de la musique, c'est, enfin, et beaucoup trop, je trouve, c'est des baffles avec du son qui sort directement. Quoi.
3: Oui, c'est vrai que maintenant, effectivement, on a beaucoup cette musique électronique qui joue un peu partout. Et puis après, quand tu parlais de gagner sa vie avec la musique, ça, c'est effectivement compliqué parce que maintenant, en plus, il y a des compositions qui sont générées avec les IA qui commencent à prendre de la place sur le marché. Et du coup, en général, ceux qui vivent de la musique, ils sont aussi enseignants parce que comme ça, ils ont aussi des cours et du coup, ils peuvent gagner de l'argent. Et du coup, c'est des aspects compliqués. Quoi.
0: Je me rappelle que je suis en train de marcher pour la rue et des fois, certaines fenêtres, les personnes ont donné l'électricité pour jouer dans dehors, à la rue, non? Et c'est l'opportunité pour tous les musiciens d'apparaître dans quelque part et de faire les choses de la musique très spontanée. Mais aujourd'hui, c'est un autre... Je crois que toute l'évolution, c'est bien. Et la technologie vient d'apporter une nouvelle ressource musicale.
2: De la nouveauté, voilà.
0: Exactement, comme ça. Et il y a des musiciens qui ont maîtrisé l'utilisation technologique, mais le talent et l'exécution live, c'est différent à écouter un enregistrement. Bien sûr.
1: C'est l'évolution de l'art et en général actuellement. Hein, c'est-à-dire que de plus en plus, on peut être assisté par ordinateur pour faire telle ou telle chose, mais derrière, il y a la vision de l'artiste qu'on ne doit pas oublier. C'est sûr que là, je vois nous, notre formation, on joue avec des instruments électriques pour certains. Cette révolution électrique, par exemple, du clavier, Léo, il est au clavier, il peut sortir des sons complètement différents. Son de piano, son d'orgue, son de Fender, il peut sortir des sons de guitare saturée, il peut mettre des pédales d'effet dessus. Ça a aussi été dans l'histoire de la musique une transformation complète de la manière dont on gère la musique. Là, actuellement, on est dans une révolution numérique. Véritablement, avec des sampleurs, avec des octaveurs, des choses qui peuvent complètement créer aussi de la musique avec les IA qui peuvent créer des lignes de basse, des mélodies, etc. Mais à l'intérieur de ça, nous, en tant que musiciens, c'est vrai que la question qu'on se pose, c'est qu'est-ce qu'on apporte en termes de créativité.
0: Exactement.
3: Effectivement, ouais, on peut toujours exploiter ces outils-là pour on va dire, on peut exploiter ces outils-là pour pouvoir, on va dire, développer notre créativité et puis du coup s'en servir comme outil en fonction de nos besoins. Par exemple, typiquement, Loïc, si tu veux travailler un solo de trompette, avec les IA, tu peux supprimer la trompette d'un enregistrement avec une IA qui s'appelle Moïse et en ayant supprimé l'IA de l'enregistrement, tu peux rejouer par-dessus. Et du coup, il y a plusieurs choses qui sont maintenant possibles. Et voilà, effectivement, comme tu dis, on peut aussi maintenant jouer sur les différents effets avec les claviers qui deviennent de plus en plus diversifiés, etc.
1: Et quand on apprécie un musicien, là tu parlais de Moïse, là, ce logiciel, mais il y a aussi beaucoup de musiciens de jazz, on repique des solos anciens de jazz et qui reproduisent ce qu'ils apprennent. Les IA sont capables de reproduire à l'identique un solo de jazz. Moi, la trompette, je prends Dizzy Gillespie, même Charlie Parker, qui reproduit exactement à la note près, à la nuance près, tout ce qu'on fait ces musiciens.
0: Oui, c'est la partiture exacte.
1: Et en fait, c'est intéressant, c'est un super outil de travail. Et moi, je me sers des enregistrements de tout ça comme vraiment d'un outil de travail, de compréhension d'un langage musical. Mais derrière, c'est... Le but, ça ne va pas être comme... Parfois, c'est vrai que dans certaines jams, on parlait des jams juste avant, mais on a des musiciens qui reproduisent à l'identique les solos qu'ils ont appris par cœur. Et en fait, c'est comme ça qu'on peut se servir bien de la technologie, c'est-à-dire se servir de la technologie qui nous enseigne, qui nous montre comment faisaient les anciens les solos par cœur, ultra compliqués, permet de décortiquer ça, et après de se réapproprier ce langage et de réexprimer quelque chose de nouveau.
0: Je crois que le public dit « Ah ok, c'est très intéressant, beaucoup blabla, mais j'aimerais écouter en live la participation musicale. » Donc, qu'est-ce que vous suggérez? Qu'est-ce que vous allez faire maintenant?
1: Alors on va vous jouer, justement on parle un peu de l'histoire du jazz, de tout ça, peut-être un des morceaux les plus anciens qu'on joue régulièrement, un morceau qui a été popularisé par Louis Armstrong. Voilà, on repart un peu dans les bases du jazz, St. James Infirmary Blues, voilà ce que je vous propose d'écouter
0: allez-y,
1: maintenant.
0: Allez-y, yes. Pues aquí tenemos...

0: les applaudissements, ce n'est pas interdit. Bravo. C'est une chose très, très, très.
1: Merci, bien. Merci.
0: Je viens de voir que la trompette a une force tremante. Si tu, si tu joues le plus loin, c'est bien, mais c'est une des compositions très anciennes qui a été interprétée presque en tous les rythmes que je connais, même funk, même rock, même a été vraiment explorée cette partiture, cette composition. De qui s'agit? Qui est le compositeur?
1: Alors, le compositeur, je ne l'ai pas. Je crois que c'est vraiment un traditionnel de la Nouvelle-Orléans. Ensuite, ça a été réarrangé maintes et maintes fois. Je ne suis même pas sûr que dans l'histoire du jazz, on retrouve le compositeur de ça, parce que ça fait partie vraiment des morceaux des années, peut-être 1910, dans ces eaux-là. Et donc, les premiers enregistrements, ça doit dater des années 20.
0: C'est toujours c'est une très intense pièce, morceau comme ça c'est en français. Et bueno, tout commentaire.
2: Et ouais, et du coup effectivement, on a interprété ce morceau qui avait aussi été joué par Armstrong. On a réinterprété ce morceau qui avait été joué par Armstrong et puis on a profité pour faire des solos et pour faire des 4-4. En gros, Juanito qui nous accueille a pris un petit solo d'harmonica en faisant un 4-4 avec la trompette, ce qui ajoute une dimension qui est souvent utilisée en jazz et qui ajoute un peu de nuance et tout dans le morceau.
1: Voilà, ouais, et puis ça illustre exactement ce qu'on disait sur les jams. Voilà, l'écoute. Le 4-4, c'est exactement ça, c'est l'art de l'écoute, de laisser la place à l'autre par rapport à ce qu'il a exprimé.
2: L'écoute, le partage, chacun joue à son tour au bon moment, la bonne chose.
1: Et la Rouane, est-ce que tu veux un deuxième morceau? D'accord.
0: Bien sûr, oui. Yes.
1: Ah, bah alors on peut te proposer un autre blues, parce que je crois que notre hôte adore le blues, avec un blues de Milt Jackson. Alors Milt Jackson, juste pour l'histoire, c'est un vibraphoniste, qui a composé beaucoup de choses et qui était très actif dans les années 40-50. Le morceau qu'on vous propose qui s'appelle Back's Groove, c'est un morceau aussi qui a été rendu un peu célèbre par Miles Davis, par le quintet de Miles Davis. Nous on le joue dans un enregistrement très différent, mais j'espère que ça va vous plaire.

0: Bax Groove.
1: Vous pouvez applaudir aussi. Oui. Les musiciens. Qu'est-ce que tu passais dans la main?
2: Écoute, je me suis fait. Je suis tombé sur le dos récemment et du coup, je me suis blessé au poignet. Et là, du coup, je suis en. Heureusement, j'ai beaucoup récupéré. Du coup, ça me permet de jouer aujourd'hui. J'ai eu peur de ne pas
1: pouvoir
2: jouer.
1: Fantastique aussi. Je peux, il y a quelques jours que nous avons communiqué par Internet. Et, non, Léo a un accident. Comment? Oh, oui. Que je suis très content de te voir. C'est une expérience très enrichissante pour le public qui connaît qu'est-ce qui passe derrière de toute la présentation publique des artistes. Et des fois, on dit, ah, est-ce que je n'imaginais pas comme ça? C'est la histoire plus intéressante, c'est connaître les personnes qui font la musique. Donc, comment est-ce que vous avez trouvé l'instrument, la trompette?
0: Ah, la trompette, c'est une longue histoire pour moi.
1: Oui, bien sûr.
0: C'est une longue histoire. Non, parce que j'ai commencé la musique, je devais avoir 7 ans, quelque chose comme ça. J'ai commencé d'abord en faisant que du solfège en conservatoire, puis ensuite j'ai fait de la clarinette et de la trompette. En gros, je l'ai commencé, j'avais l'âge de 8 ans. Et à 8 ans, tenir une trompette entre les mains, c'est pas possible. On est trop petit. Donc j'ai commencé au cornet.
1: Ah, oh, waouh!
0: Voilà.
1: Mais les cornes sont complètement différents.
0: Oui, c'est complètement différent le cornet. Même dans l'architecture de l'instrument, le cornet, c'est un instrument conique, la trompette, pas du tout. Donc c'est très étrange, même au niveau de l'embouchure, au niveau de la bouche, la musculature, c'est pas la même. Voilà, je suis passé un peu plus tard à l'adolescence, à la trompette, véritablement. Donc c'était presque un nouvel apprentissage. Et puis voilà, en conservatoire classique.
1: Vous avez mentionné un petit détail, les choses de la bouche. Il y a de certains instruments comme l'harmonica précisément, que on fait le plus de sons, pas les sons de 10 petites touilles, sinon les choses de la position de les lèvres, l'amplitude de la bouche et toute la musculature qui vient à être une extension de la corde vocale. Donc, c'est difficile,
0: c'est,
1: non
0: ça, c'est ça, dans les instruments avant, bah, tu parles de l'harmonica. L'harmonica, en français, on parle parfois de ruine babine. Voilà, ça fait très mal aux lèvres. La trompette et les instruments cuivrés, c'est un peu pareil. C'est-à-dire que moi, par exemple, si je ne joue pas pendant quelques jours, je suis obligé de refaire des exercices de musculation parce que j'ai perdu de la musculature, j'ai perdu de la densité au niveau de la lèvre.
1: Oui, c'est ça.
0: Et il faut comprendre aussi physiologiquement dans le corps humain, on a un muscle qui s'appelle le diaphragme et
1: la respiration,
0: elle est
1: abdominale.
0: Abdominale, exactement. Et c'est un des muscles les plus puissants du corps humain, cette respiration, parce que ça, c'est toujours en continu, c'est un muscle qui ne s'arrête jamais.
1: Et ça, c'est pour ça qu'elle ne boit pas beaucoup de bière, non,
0: oui. Non. Exactement, oui, c'est ça. Okay. Et face à ce muscle-là qui est ultra puissant, on a les lèvres. Les lèvres, c'est ultra fin, c'est un muscle qui est tout petit. Et c'est ce muscle-là qui vient en opposition au diaphragme. Donc, on a besoin d'avoir une musculature qui est tout le temps constante, parce que sinon, on n'arrive pas à jouer.
1: Philippe, au niveau de les doigts et de la basse, ton histoire. Je sais que c'est une très longue histoire, et nous pourrons parler ici beaucoup de temps, mais l'histoire.
3: Alors, moi, comment je suis venu à la musique? Avant tout, c'est à partir de 13 ans. Et en fait, je crois que j'étais dans la rue et puis j'ai croisé un copain qui avait une guitare sur le dos. Et je me suis dit, ah tiens, mais c'est vrai, ça m'a mis la puce à l'oreille. Je me suis dit, mais c'est vrai que la guitare, c'est un instrument que j'aime bien quand j'écoute à la radio. Et c'est comme ça que du coup, je me suis mis à la guitare. Et d'ailleurs, mon père avait une guitare et en avait fait un petit peu avant. Donc je me suis inscrit dans un conservatoire. Et je me rappelle de mon professeur qui s'appelait Raul Maldonado.
1: Oui. C'était latino-américain ou quel...
3: C'était un péruvien peut-être ou quelque chose comme ça, voilà. Et donc j'ai commencé par le classique, je suis allé jusqu'à moyen 1. Et puis après j'ai fait un peu d'autodidacte, c'est-à-dire j'ai joué dans des groupes, tout ça. Et donc ce qu'il faut dire aussi, c'est que mon instrument c'était la guitare à l'époque. car j'ai commencé par la guitare. Donc voilà, donc j'ai expérimenté, j'ai fait plusieurs groupes. Et puis dans les années 90, j'ai fait une école de jazz qui s'appelait le CIM, C-I-M, Centre d'Information Musicale, qui était la plus réputée de Paris à l'époque. Je crois qu'il n'existe plus, mais à l'époque, voilà. Et donc j'ai fait une année, et c'est là que j'ai appris toute l'harmonie. Tous les modes, tout ça. Enfin, là, j'ai fait un pas en avant, quoi. Et puis après, ça m'a donné un bagage pour apprendre pendant des années. Et puis, donc après, donc j'ai fait divers groupes. Et
1: je veux dire au public que nous sommes ici avec un trio de jeunes hommes, ils ne surpassent les 50 ans. Donc, on dit que sont des musiciens de formation. Et je me rends compte que je débuté à la musique un petit plus tard, à 65 ans. Waouh!
0: À tout âge, c'est possible.
1: Oui, mais les corps ne répondent pas de la même manière, c'est bien sûr.
0: Oui, mais l'expérience.
3: Et puis la basse, ça fait que quelques années que j'y suis venu. C'est parce qu'en fait, il nous manquait un bassiste dans un groupe. Et donc, la basse, ça m'a toujours plu. Donc, je m'y suis mis. Et j'ai beaucoup aimé. Et je me suis rendu compte d'une chose, c'est que ce que j'avais appris à la guitare, à la basse, ça m'a ouvert d'autres horizons. Parce qu'en limitant ma vision sur quatre cordes seulement...
1: Aujourd'hui, il y a des basses de 5, 6 cordes.
3: Oui, je sais. Et justement, j'ai réadapté ma guitare un peu comme une basse. C'est-à-dire, je ne suis plus dans l'accordage standard, je suis passé tout en quarte. C'est la basse qui m'a permis de découvrir qu'il y avait une certaine facilité en mettant tout en quarte. Parce que les schémas se répètent.
1: Ah oui.
0: Que Philippe là joue avec une basse fretless. Donc ça aussi, hein, au niveau du son, au niveau... Enfin, tu peux
3: en
0: parler.
3: Oui, c'est vrai, parce que le son de la fretless est quelque chose que j'aime beaucoup, notamment après avoir écouté le groupe Weather Report avec le bassiste Jaco Pastorius, qui m'a pas mal influencé, ouais. Effectivement. Il y a eu d'autres influences aussi. Comment il s'appelle déjà? Ah bah j'ai plus son nom, là ça me vient plus à l'esprit. Qui jouait avec Carl Ablé, le bassiste qui joue au Mediator. C'est pas grave.
0: Mais et ça apporte en fait une forme de son très rond, plus groove, un peu moins métallique.
3: Oui, tout à fait, oui.
1: Léo, ton tour pour dire comment est-ce que vous avez trouvé ton instrument.
2: Alors du coup, moi j'ai commencé en école de musique quand j'avais 6 ans, j'ai commencé par la guitare classique, comme Philippe, c'est un point commun. J'ai commencé par la guitare classique avec un enseignant qui s'appelait Hiroki Terashima à l'école de musique de Bruyères-le-Châtel, et j'ai commencé aussi avec eux le solfège à ce moment-là, du coup guitare classique, solfège à l'école de musique de Bruyères-le-Châtel, du coup qui est un village du 91, du coup un village pas très loin d'ici, finalement à 35 km de Paris. J'ai fait 7 ans de guitare classique, 7 ans de solfège. Et après avoir fait ces 7 années-là, j'ai fait 6 ans de piano jazz. Du coup, j'ai eu un enseignant qui s'appelle Christian Déduit.
1: Il y a une connexion entre la habileté développée dans les doigts, même pour le piano que pour la guitare.
2: Oui, tout à fait. Dans les deux cas, on se fait travailler les doigts, pas exactement de la même manière, parce qu'avec le piano, on va dire qu'on va pousser, on va pas tisser le pouce de la même manière, par exemple, parce qu'à la guitare, il y a le pouce qui a un peu son rôle sur la main gauche, sur la main droite. Pouce va gérer les cordes graves, par exemple. Et sur le piano, on n'a vraiment pas du tout le même rôle des doigts. Et du coup, ça permet de travailler les doigts d'une autre manière. Et du coup, effectivement, passer d'un instrument à l'autre, comme dit Philippe, quand on a développé une certaine musicalité avec un instrument,

0: Pour poster nos dates et nos vidéos et puis quelques audios pour ceux qui voudraient avoir un souvenir de concert ou nous entendre.
1: Oui, ouais. On va pouvoir ajouter encore des médias, même si on commence déjà à le faire sur Facebook, Instagram. On n'a pas encore utilisé d'autres supports que ces deux-là, il me semble. Mais voilà, on va continuer.
2: Bueno, pues yo remercie beaucoup votre presencia ici à Fréquence Paris Pluriel. Y yo dis au public que on va a hacer, como toujours, le video que vous pourriez consulter de voir dans le site officiel de Juanito Guanabacoa, Super Bond Fly, Super de Superman Bond, de James Bond, Fly de Mosh. Bien sûr que il manque des images parce que des fois la caméra a sufrí un accident. Aujourd'hui aussi, et wow, elle a survécu beaucoup de sa aventure. Aquí estamos, llega al final en esta ocasión, y bueno, pues los dejo con esto, y nos veremos la próxima semana. Nous verrons ici en Fréquence Paris Pluriel la semaine prochaine, le dimanche 12 juillet.

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Amis fidèles de l'émission Konambi, bonjour. Konambi rentre chez vous. Konambi a plus de 34 ans au service de la communauté haïtienne de France. Merci de votre fidélité. Aujourd'hui, nous recevons une femme qui inspire toute une génération à travers ses interviews, son authenticité et sa présence sur les réseaux sociaux, créatrice de contenu, intervieweuse, entrepreneur, ensuite maman. Luisanne Dorval a su transformer une passion en véritable mission, mettre en lumière les parcours inspirants de notre communauté. Derrière les vidéos et les milliers de vues, il y a une histoire, des doutes, des choix et beaucoup de travail. Cet après-midi, nous allons découvrir la femme derrière l'écran et parler d'un sujet qui concerne tous. Tous, quand je dis tous, les jeunes, les seniors, toute génération. Belles vacances, nous sommes en vacances. Chacun, belles vacances, monsieur, belles vacances, mesdames. Nous écoutons juste avant de rentrer dans, de faire plus de connaissances à mon invité.

0: C'était la voix de Ben Eoxé. Il est 17h12 sur Fréquence Paris Pluriel. Et nous venons d'écouter Ben Eoxé qui vient de sortir ce morceau qui est en train de cartonner. Nous lui souhaitons tous les succès possibles pour leur single. Donc nous avons des choix, des thèmes à traiter aujourd'hui. Trouver sa voix et oser prendre sa place. C'est un thème qui parle à tout le monde, aux jeunes, aux entrepreneurs, aux parents, aux personnes qui rêvent de s'élancer, à ceux qui doutent d'eux-mêmes. Les réseaux sociaux deviennent alors un moyen d'illustrer ce parcours. D'autres thèmes, très grand public bien sûr. Comment croire en ses rêves malgré les doutes? Oser être soi dans un monde qui nous compare constamment? Les réseaux sociaux vitrines ou véritables opportunités? Comment transformer une passion en métier? L'importance de raconter nos propres histoires? Trouver sa place entre deux cultures quand une passion change une vie? Et donc, comme je vous ai annoncé, que mon invité, c'est Louisanne Dorval, plus connue sous le nom Lou, juste Lou, qui m'a fait l'honneur d'être mon invité aujourd'hui dans l'émission Conlambi. Lou, présente-toi et bonjour à toi.
1: Bonjour tout le monde, bonjour toutes les auditrices et les auditeurs de la radio Conlambi. Tout d'abord, merci Nicole pour cette invitation, puisque je ne sais plus combien de temps ça fait que je suis venue ici, mais ça fait très longtemps.
0: Oh, ça fait plus que 10 ans déjà.
1: Non, ça fait quand même pas 10 ans. Je crois que ça doit faire 3 ans, quelque chose comme ça.
0: Toi, depuis que tu es venue?
1: Oui.
0: Ah, tu parles de moi. Je pensais moi depuis quand je suis là.
1: Non,
0: oui.
1: Non, oui, moi.
0: Ça fait plus de 10 ans. Oh non, ça fait quand même 6-7 ans quand même. C'était avant le Covid, hein, Louisanne. Les années passent. Hein. Okay. Ah non, c'était avant le Covid que tu es venue.
1: Cas, ça remonte à longtemps.
0: Ah oui, ça remonte à très longtemps.
1: Ouais, c'est la deuxième fois que je viens ici. Donc merci pour cette invitation. Alors, qu'est-ce que je dirais pour me présenter? Franchement, tu as déjà très bien fait l'introduction, tu as déjà bien résumé mon parcours. Donc,
0: c'est pas fini, on est là pour détailler ton parcours.
1: Ok, donc je suis avant tout une femme française d'origine haïtienne. Donc, mes parents viennent de Léogâne. Je suis mariée, j'ai 4 enfants. Je suis une personne qui a toujours détesté travailler, mais qui aimait l'argent.
0: Ah ben oui, qui n'aime pas l'argent.
1: Voilà. Il y en a qui se cachent derrière ça en se disant oui, l'argent ne fait pas le bonheur, etc. Mais pour moi, l'argent contribue au bonheur. Et puis après, je suis tout simplement une passionnée de la culture haïtienne, passionnée de la musique. Je suis aussi quelqu'un de très sensible, on va dire. Et donc voilà, en gros, c'est ça.
0: Louisanne a parlé d'elle, qui est Louisanne, mais des réseaux sociaux. Si vous devez vous présenter, bon, vous l'avez fait, en 3 mots, quel choisiriez-vous? Quel genre d'enfant étiez-vous? Tout ça, dites-nous un petit peu, parce qu'on voit Louisanne, on connaît Louisanne, mais derrière ça, il y a beaucoup de choses à dire, ouais. Chère Louisanne. Dis-nous un petit peu plus de toi. J'ai du mal à te vous voir parce que tu es ma petite sœur, alors c'est compliqué en fait, pour moi, excusez-moi aux auditeurs.
1: Mais moi, je te tutoie.
0: On va rester sur ça parce que c'est compliqué de vous voir, Louisanne, oui. Dites-nous un peu, dites-moi ce que tu... Comment dire ça?
1: Comment j'ai grandi, tout ça.
0: Oui, voilà, quoi.
1: Alors, en fait, tu as soulevé un point qui est assez intéressant dans tes questions, c'est comment grandir en tant que haïtienne, fille, enfin, d'enfant, de parents haïtiens, mais dans un milieu qui est totalement différent. Parce que quand les parents arrivent avec leur façon d'éduquer leurs enfants, etc., on est confronté à une réalité, c'est que les gens avec qui on est à l'école, etc., nos camarades n'ont pas du tout, ou très rarement, la même éducation que nous. Donc, je pense que ma génération, en fait, elle a eu cette difficulté-là, c'est-à-dire d'être éduquée par des parents haïtiens un peu stricts ou très stricts en fonction des parents, et puis en même temps d'être dans un milieu où on est, nos camarades sont, enfin les parents sont, donnent une éducation beaucoup plus laxiste, etc. Donc notre génération, elle a beaucoup de, je trouve, de challenges à relever, etc. Notamment au niveau, tu sais, par exemple, là, aux enfants, on leur dit tout le temps, parlez, ouvrez-vous, parlez aux parents, etc. Alors que nos parents, ce n'étaient pas des parents qui parlaient beaucoup.
0: Non, ce n'est pas du tout la même génération.
1: Ou qui disaient, je t'aime, etc. Donc, en fait, chaque génération a des difficultés, mais nous, je pense que c'est vraiment ça, notre difficulté à nous. Après, c'est toujours bien d'avoir le côté haïtien et la culture française, okay, mais c'est vrai qu'il y a des challenges aussi par rapport à ça. Donc voilà, comme enfant, j'étais une enfant plutôt studieuse à l'école, plutôt sympathique, joviale et tout, jusqu'à ce que j'arrive vers mes 17-18 ans, je pense. Et bah après, là, on a envie de faire un petit peu plus, de sortir un peu plus. Et dans, justement, quand tu as des parents haïtiens qui sont très, très stricts, bah pour le coup, tu es obligé de mentir pour faire certaines choses. Mais en gros, j'étais Mbaton Timoun des Odes. Pour résumer, Mbaton Timoun des Odes. Mm-hmm. Mais j'aimais danser, j'aimais sortir, etc.
0: Mais quand tu étais petite, tu reviens de faire quoi?
1: Ça, c'est une très bonne question. Bah, figure-toi, encore une fois, que je trouve en fait qu'on ne pouvait pas forcément rêver de faire quelque chose. Mmh. Ça veut dire que mon père, il m'a toujours dit, quand tu seras grande, tu seras avocate,
0: oui,
1: médecin.
0: Il dit ça, il n'y a que ça.
1: Voilà, avocate, médecin ou architecte. Mmh. Et donc,
0: ingénieur.
1: Ingénieur aussi, oui. Ingénieur, ça passait aussi. Mais donc, en gros, et vu que j'étais une enfant, en plus, j'étais l'aînée de ma mère. Mmh. Donc, pendant très longtemps, tu sais, j'ai endossé ce rôle d'aînée, mais qui a envie de faire plaisir aux parents.
0: Toujours.
1: Donc, bon, même encore jusqu'à
0: présent. Pour
1: donner,
0: soi-disant, pour donner l'exemple aux autres.
1: Exactement. Mmh. Et donc, même moi, encore aujourd'hui, en tant qu'aînée, je trouve que j'ai une responsabilité parce que non seulement, bon, j'ai mes enfants, mais j'ai aussi mes frères et sœurs après. Mmh. Et moi, je dis, en fait, qu'on ne peut pas être... même quand on a de l'argent, si nos frères et sœurs derrière n'ont pas d'argent ou si notre famille n'a pas d'argent, ça ne sert à rien d'avoir de l'argent. Mmh. Donc, voilà. Et donc... je voulais être avocate parce que mon père voulait que je sois avocate. Et puis pendant très longtemps, j'avais cette pression familiale qui faisait que je voulais essayer d'être une aînée adorée des parents, quoi, tu vois. J'ai essayé de relever vraiment mon rôle d'aînée et tout ça, jusqu'à ce que je me rende compte que ça ne tiendrait pas.
0: Est-ce que prendre la parole a été toujours été naturel pour toi?
1: Oui et non, parce que même quand j'étais à l'école, etc., j'ai toujours, enfin, j'irai pas prendre la parole, mais tu sais, t'as un tempérament, soit t'es, on va dire, meneuse, ou soit t'es un petit peu en retrait et tout. Et je pense que j'ai toujours eu ce caractère un peu de meneuse. D'ailleurs, même j'ai fait du basket et j'étais meneuse, mais bon, c'est un autre sujet. Mm-hmm. Et pour le coup, mais par contre, la vraie première fois où je vais être amenée à prendre la parole dans la communauté haïtienne, ça va être... quand il y avait, tu sais, les discriminations avec la République dominicaine,
0: oui,
1: etc. Il y avait une marche.
0: Bien.
1: Voilà, il y avait une marche à Châtelet.
0: Ce jour-là, c'est moi qui gardais tes enfants quand tu partais là-bas. Ça, je me rappelle très bien. Oui, oui, tout à fait. Tu les as déposés à la maison. Tu disais, ben, je vais là-bas. Et puis, tu as pris le micro. Puis,
1: exactement.
0: Et puis, voilà, juste loup.
1: Voilà, j'ai pris le microphone et tout ça. Mmh. Et puis, au final, j'étais en train de lancer des slogans et tout. Mmh. Et puis, les Haïtiens étaient un petit peu éparpillés ce jour-là. C'était... je ne sais plus comment elle s'appelle, cette place-là. Tu sais, juste en face du McDo, là. Fontaine, je ne sais pas quoi. Enfin... je ne sais plus comment elle s'appelle cette place, mais c'est la grande place au Forum des Halles, là, en haut. Mm-hmm. Et donc, après, les Haïtiens se sont regroupés derrière moi et tout. Et puis, je balançais des slogans et tout ça. J'étais avec ma cousine et tout. Mm-hmm. Et puis, finalement, après ça, quelqu'un de la communauté haïtienne, Naomi Jean-Baptiste, une personne que j'apprécie et que, franchement, je mettrai toujours à l'honneur par rapport à sa fougue, etc.
0: Oui, c'est
1: et ben, elle m'a après
0: une très bonne personne.
1: Oui, très bonne personne et puis vraiment passionnée par ce qu'elle fait, parce qu'il faut être passionné pour faire ce qu'elle fait.
0: Oui, non, non, elle aime ce qu'elle fait, voilà. C'est une grande battante, quoi.
1: Et donc, elle m'a invitée à son émission de radio, RSI à l'époque. Donc, je suis venue en tant qu'invitée. Et puis après, de fil en aiguille, elle m'a demandé si je voulais être sa chroniqueuse, etc. C'est comme ça que j'ai commencé. C'est grâce à Naomi Jean-Baptiste.
0: Au-delà de ça, est-ce qu'il y a une personne qui vous a donné confiance en toi-même?
1: Je vais dire plusieurs personnes parce que... dans la vie, tu as toujours des moments où tu as une personne avec qui tu vas être proche. Après, ce sera une autre, une autre, une autre. Mmh. Et je veux dire que la première personne, en fait, qui m'a inculqué, on va dire, cette mentalité de tante, on va dire que c'est mon père, pour le coup. Mmh. Parce que, bon, même s'il était très strict, etc.,
0: Il en général, les parents haïtiens, ils sont très structurés. Oui. Signature, quoi.
1: Mm-hmm. Bon, je vais dire mon père et ma mère, quand même, parce que c'est quand même tous les deux des personnes mm-hmm. fortes. Bon, pas de la même façon. Ma, chacun, mère, c'est, mm-hmm. ouais, ma mère, c'est une femme forte, parce que bon, toutes les femmes haïtiennes sont des femmes fortes, potomitantes, etc., mm-hmm. qui dirigent la maison, qui restent qui est vents et marées, etc. Elles vont toujours être là, etc. On peut compter sur elles. Même aujourd'hui, quand je vais faire mes courses, Nicole, j'ai 4 enfants. Mm-hmm. Quand je fais les courses, ma mère, elle porte plus de charges que moi. Tu vois, quand je fais les courses, elle porte plus de sacs que moi, etc. Même parfois, j'ai honte. Je me dis, mais attends, c'est moi qui devrais l'aider à porter. Mm. C'est elle qui porte plus que moi. Et la deuxième personne, pour son mental, par contre, c'était mon père, parce que il avait compris, je pense, des choses que certains n'avaient pas compris. Je me souviens, mon père, au départ, il faisait... il travaillait, ça s'appelait Essie à l'époque. On était, mm-hmm. il avait une camionnette, il apportait des, il faisait le nettoyage, mais il apportait mm-hmm. aussi du papier toilette dans tel bureau. C'était dans des grands bureaux, etc. Vers Villeneuve-Saint-Georges, mm-hmm. je m'en souviendrai tout le temps mm-hmm. parce que avec mon petit frère, on se mettait dans sa camionnette, il avait une fourgonnette, on se mettait derrière la fourgonnette mm-hmm. et on jouait par-dessus le papier toilette, etc. On avait 8 ans à l'époque, hein, 8, 5 ans et tout. Mm-hmm. Et donc après ça, il a voulu évoluer. Et puis il a repris, enfin tu sais, il est rentré dans le truc des taxis, mm-hmm. mais pour quelqu'un de son âge, c'est pas évident, tu vois, c'est pas super évident, etc., de se remettre dans le parcours de l'école, etc. Donc je pense que c'est vraiment ça mes premiers modèles de personnes qui ont refusé leur statut et qui ont souhaité aller de l'avant, etc. C'était mon père. Et puis il a toujours eu une idée aussi pour essayer de, même si ça n'a pas toujours marché, mais je pense que c'est un vrai entrepreneur. Et si ça avait été, s'il avait été bien entouré, tu vois, de personnes peut-être qui avaient été un peu plus loin que lui, je pense qu'il aurait pu aller loin. Donc, j'ai hérité de ça en premier.
0: Pourquoi mettre autant de lumière sur les autres ?
1: Parce que déjà, c'est plus simple de mettre la lumière sur les autres que sur soi, je trouve. Il y en a qui le font. Moi, je ne sais pas faire ça. Je préfère mettre la lumière sur les autres que sur moi. Et puis, il y a certaines choses qui méritent d'être mises en lumière. Donc, voilà.
0: C'est très bien, Luzanne. 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Émission Konambi a plus de 34 ans au service de la communauté haïtienne de France, en qui dit mieux. Nous sommes toujours à l'antenne tout le dimanche de 17h à 18h. Et ceux qui sont, je sais, majorité de gens sont branchés sur 106.3 FM, c'est leurs habitudes, bien sûr. Et nous essayons aussi de récupérer quelques gens sur les réseaux sociaux. Et donc, n'hésitez pas à regarder ce qui se passe aussi. C'est intéressant de voir la tête de Juste Lou, pour ceux qui ne la connaissent pas. Et donc, elle est sur la page de l'émission Konambi pour échanger avec moi pour cette interview. Et on va parler un petit peu toujours hein, sur les réseaux sociaux. Vous auriez pu choisir d'être influenceuse classique. Pourquoi ce choix différent ? Quel a été votre premier déclic ?
1: Pour les réseaux sociaux, figure-toi que je m'y suis mise assez rapidement. Mais il n'y a pas un réseau social qui a plus explosé que ça. Au départ, j'étais sur YouTube. Mm-hmm. Je mettais pour la visibilité, mais ça ne me rapportait rien. Ensuite, j'étais sur Insta, etc. Mm. Et en fait, je suis arrivée sur TikTok très tard. Parce que tout le monde me disait, va sur TikTok. Mais en gros, je me disais, je ne me vois pas faire les danses, les trends et tout ça. Là,
0: oui, parce que c'est ça que tout le monde pensait. Pourtant, il y avait autre chose derrière
1: tout
0: ça.
1: Exactement.
0: C'est pour ça, moi aussi, je ne me suis pas du tout lancée. Parce que je me suis dit, c'est pour aller danser, faire des grimaces, faire des choses comme ça.
1: C'est ça.
0: On se voit. Pourtant, c'est un réseau qui est tellement puissant.
1: Mais c'est un truc de fou. Et donc, voilà, je ne me voyais pas faire... Des trends, des trucs, etc. Et je trouvais que c'était pour les enfants, en fait.
0: Voilà.
1: Et puis finalement, je me suis mise dessus. Je me souviens, une des vidéos que j'ai mise, c'était un truc tout bête. Mm-hmm. Un gars, je ne sais pas si tu l'as vu, c'est un gars en Haïti. Que j'avais une vidéo que j'ai prise il y a super longtemps, mm-hmm. qui coupait un marchand de canne à sucre.
0: Oui, oui.
1: Et il coupe la canne à sucre, mais il fait ça tellement proprement, avec les petits sacs plastiques, etc. Il ne jette pas de déchets.
0: Pour éviter qu'il touche
1: sur le
0: la
1: côté.
0: Canne.
1: Mm-hmm. Exactement. Figure-toi que cette vidéo, en quelques jours, elle a fait 8 milliards de vues.
0: Oh là là.
1: Donc mon compte TikTok a explosé directement, etc. Y avait des personnes, tu sais, quand les commentaires des personnes de certains pays, on reconnaissait même pas c'était quelle langue, tu sais, quand tu fais les, on sait pas des hiéroglyphes, mais c'est des langues que tu peux même pas comprendre parce que c'est pas des lettres, c'est leurs lettres à eux et tout. Et là je me suis dit ouais, effectivement TikTok c'est
0: Va vite, quoi.
1: Voilà, ça va. Non seulement ça va vite, mais il y a du potentiel. Et puis je me suis mise sur TikTok, etc. Puis ça a très bien fonctionné. Et puis aujourd'hui, je vais dire bah, que si j'ai arrêté de travailler en partie, c'est grâce à TikTok. Donc, je crache pas du tout dessus.
0: Waouh.
1: Voilà.
0: Eh bien, ça, alors. Est-ce que vous vous souvenez de votre première interview?
1: Non. Je m'en souviens absolument pas. Mais je sais que j'ai eu beaucoup de chance parce que très rapidement, j'ai eu beaucoup d'artistes. J'ai eu la chance d'interviewer Ruchel, Roberto de T-Vice, Shaba,
0: Gazman Couleur,
1: Tracia Delva, Seyd, Zinglin, Brutus, Nickenson Prudhomme, Mahdi. Enfin, j'ai interviewé tellement de personnalités dans la communauté haïtienne que franchement, c'est un truc de fou. Alors que
0: dans tous ces gens-là, c'est des gens très, très connus. Quelle interview plus ou moins qui vous a plus marqué?
1: En fait, il y a des moments dans les interviews qui m'ont plus marqué, mais ce n'est pas une personne en particulier. Par exemple, dans l'interview de Dener Seyd, ce qui m'a marqué, bon, c'était déjà, tu sais, là, c'était avec Nixon, tu sais. C'était une très belle interview.
0: Très belle interview.
1: Et en fait, ce que j'aime dans les interviews, c'est déjà de ne pas faire comme, tu sais, les animateurs haïtiens. Non, moi, ce n'est pas ça qui m'intéresse.
0: Ce n'était pas des débats, voilà, des échanges négatifs.
1: Ce qui m'intéresse,
0: négatif, quoi.
1: Ça va être un peu ce que tu fais, ça va être de comprendre comment la personne a évolué, que la personne partage avec moi quelque chose qu'elle n'a pas partagé.
0: L'encourager, surtout, c'est important, parce qu'ils n'ont pas cette tâche-là d'encourager nos artistes. C'est toujours...
1: Exactement. Mais surtout que la personne se livre et qu'elle partage avec moi quelque chose qu'elle n'a pas partagé avec quelqu'un d'autre. Ça veut dire que ce jour-là, Dener Seyd, je me souviens, il avait failli pleurer pendant l'interview parce qu'on avait reparlé du tremblement de terre et c'est quelque chose qui l'avait vraiment touché. Okay. Donc c'est ce moment de sensibilité, moi, où je vais me dire « Ah, j'ai réussi mon interview, etc. » Pareil, on a fait une très, très belle interview avec Gazman Couleur.
0: Ça, oui, c'était une belle interview.
1: Où il nous expliquait qu'un jour, il rentrait... Il rentrait d'un concert, etc. Et puis, son frère venait de se faire déporter. Il était dans le même avion avec son groupe, New Look à l'époque, dans le même avion où son frère s'était fait déporter. Et en fait, son frère, il a fait comme s'il ne le reconnaissait pas pour ne pas le mettre en porte-à-faux.
0: En difficulté, quoi.
1: Voilà, devant. Et ça, c'est des choses... Ce n'est pas tous les artistes qui vont partager ça avec toi. Parce que tu sais, souvent dans la communauté haïtienne, tu es obligé de jouer un rôle, d'être là,
0: je suis,
1: donc moi, c'est vraiment ce côté-là que j'aime bien. Et je vais reprendre aussi un petit passage dans une interview que j'ai fait avec Ruchel Guillaume. Et tu sais, quand je leur posais les questions, là.
0: Oui, je me souviens de cette interview. C'était dans une voiture.
1: Exactement.
0: Je suis bien.
1: Et ben pendant cette interview et tout, elle s'attendait pas du tout, je crois que c'était une des premières à qui je faisais ça, et elle ne s'attendait pas du tout à ce que je lui pose des questions. En fait, je posais 3 questions sur la culture haïtienne ou l'histoire d'Haïti, et l'artiste devait répondre. Et au départ, tout le monde me disait, ouais, les artistes ne vont jamais répondre parce qu'ils vont avoir peur de se mettre en difficulté, etc. Et finalement, ils sont rentrés dans le jeu, et elle a été là, oh, j'adore cette partie.
0: Vrai,
1: elle a pris comme un challenge.
0: Donc
1: voilà, c'est ce genre de choses-là qui m'intéresse quand je fais des interviews avec des artistes.
0: Eh bien, c'est des beaux souvenirs.
1: Merci.
0: Nous allons faire une petite pause, chacun. Belles vacances, monsieur, belles vacances, mesdames. Nous restons toujours dans ce moment de festivité. Les gens préparent à quitter Paris, les gens préparent à quitter le monde. Donc voilà, il y a aussi... en plus, juste avant la pause, Lou, tu as pu voir... dis-nous quelque chose sous la Coupe du Monde. Là, je crois que
1: là, tu dis juste avant la pause, mais là, ça va durer longtemps, là.
0: Ça va durer longtemps.
1: Non, je faisais très rapidement. Oui, oui. J'ai eu la chance d'aller voir la Coupe du Monde, enfin, la prestation haïtienne aux États-Unis pour la Coupe du Monde. Oui. Et franchement, ça a été vraiment un sacrifice. Parce que ce qu'il faut savoir, c'est que quasiment toutes les personnes qui ont été là-bas, c'était un sacrifice financier.
0: Énorme, etc.
1: Mais par contre, ça en valait vraiment la peine.
0: C'est le mot que j'attendais tout à fait.
1: Ah oui, ça en valait la peine parce que déjà, c'est quelque chose qui n'arrive pas tout le temps. Moi, je me suis dit, ça se trouve, si j'y vais pas là, j'aurai plus l'occasion d'y aller.
0: C'est ça.
1: Donc, je me suis dit, j'y vais, j'ai la possibilité de le faire. J'ai travaillé pour. Je ne travaille pas en ce moment, donc j'ai du temps. J'y vais et franchement, je n'ai vraiment pas regretté. J'ai aimé être avec ma communauté, tant de personnes qui avaient fait justement le même sacrifice que moi pour venir. Parce que sachant qu'en plus, on vient de France, il fallait aller aller là-bas, un appartement, le billet, incroyable, les billets pour les matchs, etc. Et sachant que...
0: Et le déplacement aussi.
1: Imagine. Le déplacement, bien sûr. Et il n'y avait aucune... tu sais, pendant longtemps, on se préparait. On avait même fait des rendez-vous à l'ambassade où on se demandait comment ils allaient essayer de mettre une organisation en place pour les personnes qui sont à l'étranger et qui voudraient pouvoir y aller. Mais il n'y a aucune organisation qui a été mise en place. Mm-hmm. Donc, ça veut dire qu'une personne qui partait, c'était avec ses propres moyens. Voilà. Et voilà, mais par contre, effectivement, au niveau de l'émotion que tu ressens, ne serait-ce quand tu rentres dans le stade, même avant le stade, parce que quand tu arrives sur le stade, c'est immense.
0: Incroyable.
1: Et que tu vois plein d'Haïtiens comme ça, avec leur drapeau habillé en bleu et noir, en bleu et rouge, ou noir et rouge, etc. Déjà, rien que ça, ça vaut déjà le départ. Et tu sais qu'il y a des personnes qui allaient là-bas, qui allaient sur les stades, mais qui finalement n'allaient même pas voir le match. C'est juste qu'ils voulaient rester.
0: Ils voulaient être là.
1: Et qu'ils voulaient être présents, etc., alors qu'ils ne voyaient pas les match. Ensuite, quand tu arrives dans le stade, tu vois, tu es dans l'endroit où il y a tous les Haïtiens, les supporters. Tu vois le...
0: Qui criait partout. S'il n'y avait rien, ils se mettaient à crier. Parce que l'envie, c'était d'être là, quoi.
1: Ah ouais, c'était un truc de fou. Mm-hmm. Au niveau des sensations et de l'énergie qu'il y avait, c'était un truc mémorable. Mm-hmm. Et pour le coup, le sacrifice, je le regrette vraiment pas. Et puis surtout que j'étais super bien placée, que je voyais tous les joueurs quand ils rentraient. Wow. C'est comme si j'étais là, je les voyais devant moi, etc. Donc vraiment, souvenir inoubliable. Et si c'était à refaire, je le referais vraiment.
0: Quelque chose d'extraordinaire. Chaka, belles vacances. For all our friends in Haiti, in New York, in Miami.

0: 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Comme vous savez que j'ai mon invité, Louisanne Dorval, plus connue sous le nom de Juste Lou, Lou, qui nous a fait l'honneur de nous visiter. Ça fait des années qu'elle n'est pas venue au studio de l'émission Conlambi. Et donc, aujourd'hui, elle est là et elle nous parle de son parcours qui évolue, bien entendu. Et pour ne pas dire la star des réseaux sociaux, puisqu'elle a plusieurs casquettes. Donc, on va dire tout simplement une femme engagée, une femme battante, une femme potomitante, une femme visionnaire. Et donc, c'est que j'ai décrit Lou, Juste Lou, qui est aujourd'hui avec nous. Donc, nous avons parlé. Et donc, on va poursuivre notre interview. Lou, comment croire en ses rêves malgré les doutes?
1: Alors ça, c'est une très, très belle question. Je pense qu'il faut d'abord se concentrer sur soi, en fait. Mm-hmm. Et avoir déjà confiance en soi. Mm-hmm. Ensuite, moi, par exemple, je suis quelqu'un, je fais très attention aux signes. Ça veut dire que quand tu fais quelque chose, si je vois qu'il y a des signes positifs, mm-hmm. je continue. Mais s'il y a beaucoup d'adversité et des signes, de nombreux signes négatifs, je peux arrêter. Mm-hmm. En fait, je suis quelqu'un, j'aime pas souffrir. Mm-hmm. Donc, ce qui fait que quand je vois qu'il y a quelque chose, qu'il y a trop de difficultés dedans, je laisse. Sauf si j'y crois à fond. Mais en fait, le premier point pour réussir à faire quelque chose, déjà, c'est de croire en ce qu'on veut et de savoir surtout ce qu'on veut.
0: Comment transformer une passion en métier? C'est le cas, j'imagine.
1: Alors, il y a beaucoup de... Enfin, tu sais, je suis quelqu'un qui a fait beaucoup de développement personnel et je pense que ça, c'est quelque chose qui n'est pas étudié à l'école, mais ça devrait vraiment être étudié à l'école parce que c'est vraiment ça qui va te permettre de forger ta personnalité. Mmh. Et... C'était quoi la question déjà?
0: Comment transformer une passion
1: en réalité?
0: En réalité, c'était ça la question.
1: Ouais, ou vivre de sa passion. En gros. Ouais.
0: Tout simplement.
1: Donc en gros, déjà, faut que tu aies, comme je disais tout à l'heure, la vision de ce que tu veux faire. Et pourquoi je disais tout à l'heure que je n'aimais pas travailler, c'est que pendant tout le temps que j'étais salariée, etc., même si tu vois, on va te proposer un salaire qui est agréable, mais à un moment donné, si tu n'aimes pas ce que tu fais, tu ne vas pas continuer, tu vas arrêter. Le fait de se fixer vers quelque chose qu'on aime, ça permet déjà de travailler en harmonie. Mm-hmm. Donc, pour le coup, je pense que c'est important déjà d'aimer ce que tu fais, de visualiser ce que tu veux faire et de savoir ce que tu veux faire le plus vite possible. C'est ça qui va te permettre vraiment de concrétiser tes rêves, de les transformer en réalité et de pouvoir en vivre après.
0: Comment trouver votre place entre ces deux cultures?
1: Eh ben, tout simplement en prenant le bon et en rejetant ce qui n'est pas bon. Il y a des choses qu'on va vous enseigner qui seront bonnes pour vous et il y en a qui ne seront pas bonnes. Par exemple, avec ma mère, on est souvent en contradiction parce que sa façon de penser n'est pas ma façon de penser. C'est pas parce qu'après on pense pas de la même façon que je vais la dérespecter, etc. Mais c'est vrai que notre façon de communiquer et de penser est totalement différente. Donc on prend ce qu'il y a de bon et on rejette ce qu'il y a de mauvais.
0: Est-ce que ça vous arrive de dire aujourd'hui que j'abandonne les réseaux sociaux, j'en ai marre?
1: Ça m'est arrivé, oui, bien sûr, ça m'est arrivé. Surtout quand tu vois que ce que tu fais ne te rapporte rien. Mmh. Moi, aujourd'hui, je préfère me concentrer sur quelque chose qui va me rapporter financièrement. Parce que tu sais, quand j'ai commencé dans la communauté haïtienne, c'était vraiment du bénévolat.
0: Bah ça, à qui tu le dis?
1: Ouais, et mais c'était du bénévolat, si tu veux, mais sans... je sais même pas comment dire ça, mais sans crédit. Tu vois, parce que parfois tu fais du bénévolat, mais si au moins tu as un peu de crédit, un peu de support et tout,
0: un peu de reconnaissance,
1: un peu de reconnaissance, voilà, ça te permet
0: de souligner bien sûr
1: le truc. Mais moi, quand j'y étais au départ, j'avais ni crédit, ni reconnaissance, ni support. J'avais beaucoup de critiques, etc. Tu vois. Donc au final, je faisais tout ça et en fait, mon énergie, bah, elle partait dans parce que au départ, quand on a commencé, on était deux. Il y avait Sonise et moi. Et on faisait tout à deux. Ça veut dire que les montages, quand on filmait, contacter les artistes, etc. Les déplacements, les sens, etc. C'était notre propre force. Mais quand tu vois qu'en retour, tu n'as pas beaucoup de reconnaissance. Et je ne parle même pas de support financier, je parle déjà de reconnaissance.
0: Reconnaissance importante, tout
1: mais
0: à fait.
1: Mais pour le coup, c'est comme si les gens venaient, te prenaient ton énergie, te prenaient, et tu n'avais rien en retour. Donc à un moment, tu dis stop, et puis tu t'arrêtes là où soit tu as de la reconnaissance, ou soit bah, ça te rapporte quelque chose, donc c'est une autre forme de reconnaissance.
0: Oui, c'est une autre forme de reconnaissance. Est-ce que vous ressentez parfois une pression liée aux réseaux sociaux, et comment vous faites-vous pour rester authentique?
1: Pression des réseaux sociaux, non. J'ai jamais ressenti de pression dans le, dans le sens où... Bon, déjà, même quand j'ai commencé, en fait, tu vois, j'avais pas d'amis dans la communauté. Je sais pas si tu te souviens.
0: Ah oui.
1: On était tout le temps avec Sonys, mais on n'avait pas d'amis dans la communauté. Bah, déjà, parce qu'on n'avait pas de reconnaissance et qu'on n'avait pas de support.
0: Bien sûr.
1: Et que les gens ne nous accueillaient pas forcément, etc.
0: Oui, oui, bien sûr.
1: Mais donc, j'ai jamais vraiment compté sur les autres. Après, j'ai toujours été polie. Si tu me veux me saluer ou
0: oui, c'est
1: quand
0: naturel.
1: J'arrive, voilà, je te salue, etc. Mais ça fait que les gens n'ont pas influencé ce que je devais faire et ce que je devais dire. Pareil aujourd'hui avec les réseaux sociaux. D'ailleurs, je précise un petit, une petite astuce. Si vous n'êtes pas prêt à vous mettre sur les réseaux sociaux, ne vous mettez pas sur les réseaux sociaux parce que c'est un milieu qui est très dangereux. Et si tu n'as pas le mental qui va avec, par exemple, tu as beaucoup de critiques.
0: Oui, surtout dans les commentaires. Les gens, exactement. Qu'il a envie de régler son compte, il va sur ton pseudo. Et puis...
1: et y a même encore pire que les commentaires, c'est quand tu es en live. Si tu as quelqu'un qui veut venir te gâcher ton live, etc., il va venir, il va dire tout et n'importe quoi. Mais si tu n'as pas la
0: tête. Et ça suit des fois.
1: Et ça suit.
0: Oui, parce c'est que ça le problème.
1: Quand il y a un idiot qui vient dire
0: quelque chose. Qui démarre sur une mauvaise base, et bien ça suit.
1: Exactement. Il y a, ça veut dire qu'il y a deux ou trois idiots qui vont suivre ce que la personne va dire, ou de toute façon, on va être influencé par l'idiot qui est truqué. Donc, vraiment avoir une distance par rapport aux réseaux sociaux. Ce que vous voyez sur les réseaux sociaux, c'est pas la vraie vie. Moi, parfois, je mets même exprès des trucs sur mes réseaux sociaux pour faire parler. Mais c'est pas du tout la réalité, etc. Il y a une partie de moi, bien évidemment, parce que je suis quelqu'un qui aime rigoler. Donc, je mets des blagues ou des ceci, des cela. Mais il y a une partie, c'est du fake. Et c'est même fait exprès. C'est même de la stratégie. Donc, il faut avoir beaucoup de distance par rapport aux réseaux sociaux. Et par rapport à ceux qui regardent, ayez de la distance parce que c'est tout ce que vous voyez n'est pas vrai, et par rapport à ceux qui font, parce que dans tous les cas ça reste les réseaux sociaux.
0: Est-ce que ça vous arrive est-ce que vous avez déjà envie d'abandonner, de dire bon je laisse tomber tout ça?
1: Oui, à un moment j'ai tout abandonné, enfin tout, non pas tout, mais j'ai mis de côté, comme je te disais, ce qui ne me rapportait pas, c'est-à-dire qu'à un moment je faisais la radio, etc. Ça ne me rapportait pas, j'ai arrêté. Et puis, je me suis consacrée à autre chose. C'est à ce moment-là que j'ai commencé à faire le mannequinat avec les enfants et tout ça. Parce que ça rapportait. Et ça rapportait bien. Donc, à un moment donné, ton énergie, tu ne peux pas la mettre partout.
0: Mais bien
1: donc, tu choisis de mettre ton énergie là où ça te rapporte.
0: C'est important, oui, tout à fait. Parle-moi un petit peu de l'émission Connectée.
1: Connexion Paris. Oui. Alors, Connexion Paris, ça a démarré parce que... justement, j'avais complètement arrêté. Et puis Christian, à l'époque, Christian Dor, est venu et en fait, il s'est dit, on va regrouper certains animateurs de la communauté haïtienne de France. Et puis, on va faire une émission avec tous les animateurs ensemble. Finalement, donc il y avait Louco à la base, il y avait Jimmy, il y avait Christian, il y avait Candy Gentil et il y avait Nikki Promo. On a commencé à faire quelques émissions et puis finalement on a vu que
0: Bientôt je le reçois à mon émission.
1: Nikki,
0: oui.
1: D'accord. Et finalement on a vu que ceux qui pouvaient rester c'était Jimmy, Louco et moi. Et puis finalement on est resté avec Connexion parce que parfois t'as envie de faire des choses mais les personnalités de tout le monde ne coïncident pas ou la façon de travailler. Donc finalement, alors que Jimmy et Louco, c'est des personnes que je ne connaissais pas du tout. Et finalement, c'est avec eux que j'ai accroché et c'est vraiment une équipe solide.
0: Une équipe solide, quoi.
1: Ouais.
0: D'accord. Quel projet avez-vous pour cet été, tout ça?
1: Pour Connexion ou pour moi?
0: Pour Connexion, déjà.
1: Alors, pas pour cet été, mais Connexion.
0: Est-ce que vous arrêtez un petit peu pour les vacances?
1: Oui, on va prendre un petit peu de vacances, bien sûr. Et puis, on reviendra plus fort en septembre. Et puis, d'ailleurs, on va bientôt fêter nos 5 ans. Je n'ai plus la date exacte, mais bien évidemment,
0: ah oui,
1: tu
0: déjà
1: seras invité. Ouais, on va bientôt fêter nos 5 ans.
0: Ah, c'est chouette tout ça.
1: Voilà, donc on fera une petite fête et tu seras invité.
0: Avec un grand plaisir. Et donc, on a parlé de ton émission, de ce que tu fais. Donc maintenant, de quoi on va parler? On va continuer, on va poursuivre notre interview. Quel est votre plus grand doute aujourd'hui? et quelle est votre plus grande fierté?
1: Tes questions, elles sont difficiles.
0: Non.
1: Je vais dire ma plus...
0: Et de quoi aussi, j'ajoute, de quoi avez-vous peur? Les trois questions en un.
1: Ah,
0: quel est votre plus grand doute aujourd'hui? Mm-hmm. Quelle est votre plus grande fierté? Et de quoi avez-vous peur?
1: Alors, je vais dire la plus grande fierté, ça va être par rapport à ce que réalisent mes enfants, je pense, aujourd'hui. Ce que réalisent mes enfants, parce que en tant que maman, il y a des choses que parfois tu aurais aimé les réaliser, mais tu n'étais peut-être pas dans le bon milieu, etc. Moi, je sais, quand j'ai eu mes enfants, je me suis mis encore une fois beaucoup de pression, parce que je me suis dit, oui, je ne veux pas que mes enfants y vivent ce que j'ai vécu. C'est-à-dire que, par exemple, je me souviens de la première fois où j'étais au restaurant, la première fois, parce que mes parents n'avaient pas l'habitude de m'emmener au restaurant. Mm-hmm. Et donc, j'avais la pression parce que je ne savais pas choisir, je ne savais pas... Tu vois ? Et
0: ben
1: ça,
0: oui,
1: je me souviens,
0: c'est
1: un truc, tu te souviens, alors que c'est un truc tout bête.
0: Mm-hmm.
1: Et donc, tout ce que je n'avais pas reçu de mes parents, j'ai essayé
0: de
1: le donner aux enfants pour que ce soit
0: bien
1: une
0: sûr.
1: Habitude et qu'ils ne ressentent pas et qu'ils ne se souviennent pas de la première fois où ils ont été au restaurant ou au cinéma,
0: où
1: etc. Voilà. Et le truc, c'est que... d'ailleurs, je vais commencer plutôt par mon plus grand doute. Parce que le truc, ça revient à cette histoire, c'est que j'ai tellement voulu en faire que j'ai l'impression parfois que j'ai encore plus infantilisé mes enfants.
0: Ah oui.
1: Parce que tu sais, tu donnes, tu dis non, je veux que financièrement, ils aient de l'argent pour faire ceci. Je veux investir quand je ne serai plus là. Au moins, ils pourront entreprendre, etc. Nanana. Mais aujourd'hui, j'ai des enfants qui n'arrivent même plus à remplir une fiche d'inscription à tel ou tel truc. Parce que tellement, on a tout fait. C'est nous qui faisions les inscriptions scolaires, etc. Alors que moi, je me souviens, à 15 ans, quand j'avais des trucs, des dossiers d'inscription, etc., je disais, je remplissais tout, je disais à mon père et ma mère de signer.
0: Signer, oui, voilà.
1: Mais là, aujourd'hui, comment je fais? Limite, tu dois faire un CV, comment je fais pour faire un CV? Tu vois ce que je veux dire?
0: C'est ça.
1: Donc, mon plus grand doute, c'est ça. C'est peut-être d'avoir trop voulu en faire pour pouvoir combler tout ça et finalement d'avoir fait des enfants totalement dépendants.
0: Dépendants,
1: voilà. Donc, aujourd'hui, je t'assure, à la maison, c'est au mérite. Tu veux quelque chose, il faut le mériter. Parce que la vie, c'est ça. Si tu veux quelque chose, il faut le mériter. Il faut travailler pour l'avoir. Et donc maintenant, je suis en train de contrebalancer en me disant, si tu ne le mérites pas, tu ne l'auras pas. Si tu ne gagnes pas ceci, tu n'auras pas cela, etc. Donc ça, c'est mon plus gros doute, c'est ça. D'avoir trop voulu combler mes enfants et les avoir rendus un petit peu... je ne vais pas dire inutile, c'est un peu fort. Mais un peu dépendant. Et pour le coup, ma plus grande fierté, c'est encore mes enfants. C'est quand justement, ils arrivent à m'étonner par rapport à des trucs.
0: D'accord.
1: Par exemple, ma fille travaille super bien à l'école, etc. Qu'elle a une mention, etc. Qu'elle ait des félicitations, etc. Ça, c'est une grosse fierté pour moi. Parce que
0: oui, ça, c'est tous les parents qui rêvent ça.
1: Voilà. Et il y a même des trucs encore plus bêtes que ça. Ça veut dire que si, pendant les vacances, je vois une de mes filles qui me dit « Ouais, maman, j'ai envie de prendre un livre ». Pour le lire, etc. Ça, c'est une grosse fierté pour moi. Parce que pour moi, c'est très important, la lecture.
0: Oui,
1: la façon de communiquer, etc. Donc, j'ai un enfant qui me dit, ouais, maman, peux-tu m'acheter un livre? Je vais lui acheter direct. Je vais lui donner ma carte, je vais lui dire, tiens, va t'acheter des livres, etc. Ça, c'est un autre truc qui me rend fière. Un autre truc encore, c'est quand je vois, par exemple, mon fils qui est mannequin, ou mes filles aussi qui sont mannequins, mais c'est plus mon fils qui travaille. Quand je le vois...
0: Qui a sur le rétroprojecteur.
1: Voilà, quand je le vois, il ne se rend pas compte de ce qu'il fait. Tu vois, il est, par exemple, il n'y a pas plus tard que 2 semaines, pendant que j'étais aux États-Unis pour la Coupe du Monde, il était en Belgique parce qu'il faisait un shooting pour Levi's. Et quand il arrive là-bas...
0: Il était avec son père, du coup?
1: Non, il était avec une cousine, parce que son père travaillait. Donc, il était avec une cousine. Il est tout seul. Il est avec 4 enfants, on va dire, etc., qui ne parlent pas la même langue que lui. La production ne parle pas la même langue que lui, parce que souvent, c'est des personnes qui parlent, tu sais, le photographe, maquilleuse, etc.
0: Oui,
1: il parle anglais, etc. Mais quand, en fait, il est dans ce milieu, et il m'énerve parce que je lui dis, toi, il faut que tu sois acteur ou voilà. Et en fait, il ne veut pas percer dans ça, parce que lui, ce qui l'intéresse, c'est le foot. Mais bon, bref, c'est un autre sujet.
0: Oui, c'est des garçons.
1: Mais il est tellement pro dans ce qu'il fait... C'est que c'est une fierté de le voir en fait dans ce milieu-là, parce qu'il est professionnel, etc. On dirait un adulte. Même déjà quand tu le vois en vrai et quand tu vois après une des photos qu'il a fait ou une publicité et tout, on dirait que son visage est changé, qu'il est dans la peau vraiment d'un adulte professionnel, etc., qui fait de l'acting. Ça, c'est encore une très, très grosse fierté pour moi.
0: Waouh. Et tout ça, c'est bon à écouter. quel rêve n'avez-vous pas encore réalisé? Puisque vous avez fait beaucoup de choses.

0: Mais moi, j'ai besoin de voyager, j'ai besoin d'être aux Antilles, j'ai besoin d'être au soleil, j'ai besoin
1: de bouger,
0: d'avoir des frissons, j'ai besoin d'être aux États-Unis avec mon peuple à supporter
1: à
0: mon
1: crier.
0: Équipe, tout ça, à crier. J'ai besoin d'aller dans un bal, de danser et tout. Même
1: bien
0: par
1: sûr.
0: Rapport à connexion, tu sais, parfois je suis dans des bals et je filme et tout. Et parfois, je dis non, les gars, aujourd'hui, je bosse pas parce que j'ai besoin.
1: De
0: voilà, là j'ai besoin.
1: De penser à moi, hein, oui, tout à fait.
0: J'ai besoin de danser et tout. Et là, en fait, ce qu'il me faut, c'est de faire un projet pour Haïti. En Haïti.
1: Ok.
0: C'est ça qu'il me faut. C'est ça qui me manque.
1: Ah, ça, c'est important, ça.
0: C'est, ça ne va pas être le plus simple des projets, hein, mais c'est ça qui me manque.
1: Donc, ce qui lui manque, c'est le projet pour Haïti. On va juste faire une toute petite pause. Avant de rentrer dans la fin d'émission, comme vous savez, c'est bientôt les vacances et nous pouvons grignoter jusqu'à 18h15 hein, parce que les émissions commencent à partir en vacances. On a un peu de temps pour nous sur l'antenne. Donc, du coup, on va faire une petite pause avant de terminer et notre interview, notre belle rencontre avec Louise Anne Dorval, juste Lou. Et donc, voilà. Et restez branché jusqu'à 18h15 hein, sous fréquence Paris Pluriel 106.3 FM www.rfpp.net. Chacun, on va continuer avec Belles Vacances. Hein.

0: Il est 18h, hein, nous aurons un petit quart d'heure de plus puisque l'antenne est ouverte ces périodes de vacances. Donc voilà, nous saluons tous nos auditeurs qui sont branchés, restez branchés encore. Hein. Aujourd'hui, nous terminons à 18h15, 20 par là parce que nous avons l'antenne libre. On profite de piotiner un petit peu sur l'antenne, on va dire ça comme ça. Hein. Donc voilà, vous êtes toujours sur Fréquence Paris Pluriel 106.3 FM, www.rfpp.net. Je suis toujours en compagnie de Juste Lou qui nous fait l'honneur d'être avec nous aujourd'hui pour parler un petit peu de tout ce qu'elle fait, puis pour parler surtout de la personne qu'elle est. Et donc voilà, nous continuons avec elle. Hein. Et Lou, on va continuer tout simplement. On avait fait le tour de tout ce qu'on avait dit. Maintenant, on a des petites questions, on va dire comment dire ça, très rapides, hein, et tac au tac, c'est okay. Comme ça on dit. Hein. Mm. Et tu reprends au tac au tac, et puis donc voilà.
1: Je vais essayer.
0: Lou, dis-nous, livre préféré de Lou?
1: La magie de voir grand.
0: La magie de voir grand. Dernier livre que tu as lu?
1: Dernier livre que j'ai lu, je me souviens plus. Je me souviens plus. Mais c'était un... Ah si, c'était L'Alchimiste.
0: L'Alchimiste. Mm. Une personne qui t'inspire?
1: Comment elle s'appelle? Tu sais, l'animatrice noire, là, américaine.
0: Oprah,
1: oui, Oprah Winfrey.
0: Ah, très bien. Haïti en un mot.
1: Magie.
0: Magie. TikTok ou Instagram?
1: TikTok mille fois. TikTok, TikTok, TikTok, TikTok.
0: TikTok, TikTok, ça rapporte. Yes. Interview de rêve. Rêver même.
1: Interview rêver. Interview rêvée. Oh, avec un des joueurs Isidore.
0: Isidore. Le ballon d'Isidore.
1: Oui.
0: Une qualité.
1: Mon sens de l'humour exceptionnel.
0: Waouh.
1: En toute modestie, bien sûr.
0: Bien sûr, il faut le prendre en toute modestie. Un défaut. J'y réfléchis.
1: Mon caractère. Je peux avoir parfois, très rarement, mais parfois un sale caractère.
0: C'est vrai? Ça, c'est bon à savoir. Moi, je ne le vois pas.
1: Oui, c'est normal.
0: Voilà, une phrase qui guide ta vie, chère Lou.
1: Une phrase qui guide ma vie. Faire attention aux signes. Les signes de la vie. Faire attention aux signes. Ne pas partir tête baissée. Tu sais, parfois, il y a des signes qui vont arriver qui vont te dire quelle direction tu dois prendre. Donc, faire attention aux signes.
0: Si tu pouvais dîner avec une personnalité, ce serait laquelle?
1: Une personnalité riche qui pourrait m'inviter. Non, je suis plaisante. Oui. J'aimerais bien dîner avec Denzel Washington.
0: Waouh, c'est mon... Ce que tu viens de dire là, eh bien, je crois que le dîner, on va le partager à toi. C'est mon homme, ça. Je l'aime beaucoup, Denzel Washington. Oui, tout à fait. Un bon choix, hein, mais bon, c'est un rêve, comme on dit. Il faut rêver toujours. Hein. Dans 10 ans, où te vois-tu?
1: En Haïti.
0: Définitif ou juste comme ça?
1: Non, en Haïti. Après, je pense que je voyagerai un peu partout, mais je suis vraiment quelqu'un du soleil. Donc,
0: tu aimerais poser ta valise plus un petit peu en Haïti dans 10 ans?
1: Oui.
0: Mm-hmm. Espérons que les choses changeront. Hein.
1: Oui, j'espère.
0: C'est nos souhaits. Hein. Et moi, je dirais pareil que toi. Hein. C'est vrai, il y a beaucoup de choses.
1: Je vais t'essayer aller avant et après, je viendrai te rejoindre.
0: Oui, t'inquiète pas, je te dirai, mais je pense que je ne vais pas y tarder, quoi, y aller.
1: C'est vrai? Laisse-moi une petite chambre, en tout cas. Laisse-moi une chambre d'amis.
0: Eh bien, cher Lou, donc on va conclure les derniers mots de la fin pour toi. Dis-nous ce que tu as pensé de l'émission Kodnambi. Avant la conclusion.
1: Écoute, encore une fois, merci Nicole pour l'invitation. Merci, parce qu'en plus, là, maintenant, t'es toute seule pour ton émission. Donc, c'est plus la chroniqueuse, là. C'est l'animatrice confirmée, tout ça. Donc voilà, merci pour ta gentillesse. Merci à tous ceux qui nous écoutaient. Merci au chacun à la technique. et voilà. Profitez de vos vacances, faites-vous plaisir et puis croyez en vos rêves.
0: Eh bien, merci Lou. C'était un plaisir d'avoir juste Lou, une femme vaillante, une femme engagée, une femme réseau, une maman. Tout pour Lou aujourd'hui, c'est le cas, qui nous a fait l'honneur de venir à mon émission. C'était un plaisir de la voir. Hein. Elle a bien répondu aux questions. Bon, c'est une femme de radio, c'est une femme de télé, c'est une femme de réseau, c'est une femme d'écran, tout simplement. Donc, merci à Lou pour sa présence. Eh bien, ainsi termine cette émission. Hein. Aujourd'hui, nous avons découvert bien plus qu'une créatrice de contenu. Nous avons rencontré une femme qui a choisi de donner la parole aux autres, de raconter des histoires qui inspirent, de montrer que derrière chaque réussite, il y a souvent de travail, de doute et de persévérance. Merci à très cher Lou. Eh bien, tu sais, tu es chez toi, la porte sera grande ouverte pour t'accueillir à tout moment. Donc, merci à chacun, à la régie. Et je profite de dire aux auditeurs, ce sera la dernière émission pour cette année. Nous partons en vacances aussi, hein, parce qu'on a besoin aussi un petit break, comme on dit chez nous, un peu de repos. Et donc, l'émission reste sur balise. Hein, on va pas nous entendre pendant un mois et demi. On nous fait la rentrée comme tous les autres émissions. Merci pour votre fidélité. Merci pour votre attention. Si on est là depuis 34 ans, c'est grâce à vous. Et de jour en jour, nous ne regrettons pas de donner nos temps pour cette belle émission de notre communauté. Donc, ici termine cette émission. Et puis, je vous donne rendez-vous la première semaine ou la dernière semaine du mois d'août ou bien la première semaine du mois de septembre. Et je remercie aussi Wilkinson, qui est toujours présent, Romain Louis-Jacques, et mes salutations à Ben Dorante, ainsi que sa femme. Et une salutation spéciale à Jacques Nézy, que nous pensons à lui. Et salutations aussi à tous nos fidèles auditeurs, Michel Lafontaine, sans oublier Chantal Guerrier, sans oublier Guerline Flérimont, sans oublier beaucoup d'autres. C'est vrai, quand on cite les noms, on oublie quelques-uns. Et puis une pensée spécialement à Herman, à Duhamel, qui écoute toujours l'émission, qui fait toujours un retour. C'est bien de faire retour, ça fait toujours plaisir, ça fait savoir que vous êtes là. Je pense à vous, et comme ça, je ferai un petit salutation. Donc, merci à vous. Et puis, quant à moi, je vous retrouve, première semaine du mois de septembre pour la rentrée de l'émission. Bonne semaine, bon dimanche, bon dimanche, bonnes vacances à toutes et à tous. À bientôt. Et puis, salutations à Marie Flérimé qui nous regarde. Hein. Et donc, à tous ceux qui sont sur les réseaux, qui ont passé nous voir. Et Jean-Ternelis, mon ami, mon frère, une salutation à toi. Nejdara Michel, une salutation à toi. Bien sûr, il y a juste Lou qui est branché puisque c'est son émission aujourd'hui. Et bien, voilà. Et tout, et bien, ceux que je n'ai pas vus qui sont déjà partis, et bien, à très bientôt pour la rentrée de l'émission Konambi. Merci à toi, Chaka, et puis à bientôt, Chaka. Hein? Eh bien, oui, on fait une pause pour la rentrée, et puis on revient en forme. Hein? Bonnes vacances à toi, Chaka. Merci. Restez branchés parce que nous allons faire le livre d'or de l'émission Konambi avec Juste Lou. Nous terminons l'émission, mais on va faire le petit rituel de Niki sous le réseau de livre d'or. Merci, Chaka. Bonne semaine. Tu peux lancer la musique.

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1: Non, les Français ne pourront pas acheter de masques dans les pharmacies parce que ce n'est pas nécessaire quand on n'est pas malade.
2: On n'a pas été capable d'avoir des stocks de masques. On les a arrêtés en 2011 parce qu'on a jugé qu'on avait trop dépensé au moment de la grippe H1N1. On ne les a pas reconstitués sous Marisol Touraine et quand Agnès Buzyn a pris sa fonction et quand en mi-décembre cela a commencé en Chine, on n'a pas commandé de masques.
3: Et d'ailleurs, nous avons des dizaines de millions de masques en stock en cas d'épidémie. Et donc si un jour nous devions proposer à telle ou telle population ou personne à risque de porter des masques, aujourd'hui les autorités sanitaires distribueraient ces masques aux personnes qui en auront besoin.
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9: Le risque, c'est plutôt de mal porter et de porter de façon continue le masque.
1: Dès lors qu'il sera possible d'avoir une production suffisante, nous serons aussi en capacité peut-être d'étendre les personnes à qui nous devons donner des masques.
10: Où sont ces masques ?
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11: Ces masques sont en cours de livraison. 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
12: Je vais te dire si j'ai entendu des conneries dans ma vie. Mais n'est comme ça jamais.
13: C'est absolument intolérable. Tous les jours, on nous dit, vous allez avoir des nouveaux masques. On en a un par jour, ce qui est absolument intolérable.
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14: Mais c'est un menteur invétéré.
15: Je travaille en médecine avec des gens qui me crachent, qui me toussent dessus. Mes masques sont périmés. Périmés. Vous m'entendez, périmés.
16: J'ai honte de cette administration.
17: Des consignes ont été données aux policiers pour qu'ils retirent leurs masques afin de ne pas faire de jaloux parmi les effets moins bien dotée, et aussi pour ne pas inquiéter la population qui pourrait se demander pourquoi elle n'est pas équipée.
18: Aide-moi à passer mon habit de combat. Un chapeau noir, une grande cape, un masque et ma bonne épée.
19: J'ai toujours plaidé pour l'accès au masque grand public.
2: Mais sciemment, cet homme a menti.
20: On laisse crever nos vieux.
21: Ceux qui sont aujourd'hui hospitalisés, ceux qu'on trouve dans les réanimations, désormais aujourd'hui, ce sont ceux qui, au début du confinement, ne l'ont pas respecté.
22: Vous n'êtes pas un idiot, vous êtes un imbécile.
1: Principe de transparence et d'information en direction du grand public et en direction des professionnels de santé.
23: Le temps, en tout cas, n'est pas aujourd'hui.
24: À assigner les responsabilités.
25: Garde tes mains pour te gratter le cul. Va rejoindre tes potes.
26: Depuis le début, on nous ment et vous me parlez de confiance.
25: Non, arrête de rigoler, vous allez tous vous mettre en tenue, on va aller courir.
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1: 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Empédocle laissa ses sandales au sommet de l'Etna. Tourmenté par le mystère d'une nature à la fois nourricière et destructrice, et à laquelle il demanda, sans doute par une extrémité qu'elle leur révéla à lui-même, il s'anéantit en plongeant dans le feu minéral, la pierre ignée, pour y recevoir les lavements de l'éternité avec le pied nu du Dieu qui n'a besoin d'aucune protection et qui n'aurait plus rien à craindre de la terre des mortels. Et peut-être encore pour précipiter une finitude qu'il savait certaine, mais à laquelle une folie pourrait le soustraire.

une joie inhumaine faisait vibrer son corps. Il pleurait bientôt de ces larmes qui disent la vie quand elle excède tout sens possible. Il se disait que la condition humaine exulte autant la joie que la tragédie. Et cette joie le cambrait, tel le phallus d'Anaxos sur l'île de Délos et sur lequel des lesbos aux vagins dilatés viennent se goder. Entre le périnée et l'anus, un feu s'aviva, pétulant en gouttes subtiles ou ondulant le long de sa colonne vertébrale.

Pour celui qui aura pu contempler de près les jaillissements de la matière, le volcan spalmodie à travers des inspires et des expires, comme un pneuma destructeur et suffocant dont la puissance capsulée par la terre reconduit toutes les 10 minutes, et parfois moins, l'éjection du magma pressuré par les gaz. Il y a la lumière solaire et les nuits qu'on voudrait retenir. Voie lactée, comète, cieux tuméfiés par des couchers antiques, nuages cyclopéens par tant d'orages.

0: Vous écoutez Radio Fricio sur Radio Fréquence Paris Pluriel, 106.3 FM, l'émission de l'Initiative Grecque, un collectif d'immigrés grecs à Paris. Aujourd'hui, on a la troisième émission du triptyque sur le sujet passionnant du fascisme en Grèce et de l'antifascisme, la lutte antifasciste. On a parlé de son histoire, on a parlé de trois figures emblématiques du gouvernement grec qui font partie de l'extrême droite. Et aujourd'hui, on parle du 21e siècle, du parti d'Aube Dorée et de l'antifascisme de rue, de l'antifascisme dans les tribunaux, de l'antifascisme contre Aube Dorée. Toutes ces... cette vingtaine d'années, un peu plus. Voilà. Du coup, on a interviewé trois personnes qui font partie de champs politiques très différents, ce qui a fait aussi beaucoup de richesse. On a parlé des personnes du milieu anarchiste comme des personnes du milieu gréco-autonome, mais qui n'est pas l'autonomie exactement en France. Enfin bon, bref, on va pas rentrer dans les détails. Et une personne du... ce qui pourrait être la marge de solidarité en Grèce, qui s'appelle la Kerfa, qui nous ont partagé leur point de vue. Et merci beaucoup à eux.
1: Si on veut parler d'antifascisme en Grèce dans le 21e siècle, comme on a déjà dit, il faut parler du parti politique et de l'organisation, avant tout une organisation qui s'appelle Aube Dorée.
2: Dans son beau Aube
1: Dorée, Chrysi Avgi en grec, Golden Dawn en anglais, qui est le nom sous lequel ils sont plus connus dans les médias, etc. Mm. C'est un parti qui est devenu célèbre, que la plupart des gens ont connu dans les années qui ont suivi, enfin, pendant la crise économique en Grèce. Et c'est à l'époque où ils ont pu entrer au Parlement, ils ont pu gagner des sièges au Parlement. Et c'est cette partie de l'histoire de cette partie qu'on va commencer, parce que c'est un élément très central pour comprendre. En fait, c'est la lutte contre l'Aube Dorée, c'est la lutte, en quelque sorte, la lutte, ça résume la lutte antifasciste au XXIe siècle et jusqu'à nos jours, plus ou moins, en Grèce.
3: Donc, au moins, c'était un élément... c'était un élément, je ne sais pas si ça résume la lutte antifasciste, mais c'est que ça a été tellement important parce que ça a forcé les gens à prendre parti. Et je pense aussi à toute une génération en Grèce qui a été politisée, en fait, à travers ça. Et je pense que c'est quelque chose qui a énormément marqué notre génération en général, parce que... Je pense que c'était un moment de prise en conscience dès très jeune pour beaucoup de gens qu'il y a une menace fasciste et qu'elle s'incarne dans des figures qu'on peut identifier de manière très claire.

0: Donc voilà.
1: Et même si je peux ajouter quelque chose, le fait de voir des personnes de ton entourage, des membres de sa famille un peu éloignés peut-être parfois, voter pour ce parti sans qu'ils aient complètement conscience de...
0: Oui, en Grèce aussi, il y a le personnage de l'oncle qui vote Marine Le Pen.
1: Voilà. voilà. Mais en l'occurrence, c'était le personnage de l'oncle qui votait les néo-nazis. Bref. Donc, quelques éléments de contexte sur l'Aube dorée. Ça commence, comme on a déjà dit dans nos émissions précédentes, et les membres qui ont fondé l'Aube dorée appartenaient déjà à des groupuscules néofascistes et néo-nazis pendant la dictature de la colonelle, dont Nikos Michaloliakos, qui, en 1980, publie pour la première fois un magazine qui se veut national-socialiste et qui ne se cache pas parce que dans sa couverture, on voit des images de Hitler. Voilà. Et donc, c'est ça. C'est le début de la première fois qu'on voit le nom Aube dorée. C'est quand le nom est porté par ce magazine qui paraît pour la première fois dans les années, en 1980, pour être précis. Le nom est probablement, ça c'est juste un détail, mais le nom est probablement inspiré d'une société secrète qui s'appelait l'Ordre Hermétique de l'Aube Dorée, qui était active au Royaume-Uni à la fin du 19e siècle. Et dans cette première période, c'était avant tout un magazine, mais aussi un cercle idéologique de débats sur le national-socialisme. Ça n'avait pas encore pris la forme d'une organisation politique avec une présence active dans la rue. C'était ça. Et en 1983, trois années après la première parution, il décide de fonder un cercle, un forum en quelque sorte, où les différents intellectuels de l'extrême droite néo-nazie pourraient venir et discuter entre eux pour promouvoir leurs idées, etc., etc., etc., qui était aussi c'était quelque chose qui se faisait beaucoup à l'Europe à cette époque. Les organisations néo-nazies se présentaient et avaient une présence s'est caché derrière un forum pour la promotion des idées de leur idéologie plutôt que se définir comme une organisation ou comme un parti politique. Il y a eu une brève période entre 84 et 87 où cette organisation a cessé ses activités parce que son chef, son président, entre guillemets, s'est vu attribuer la présidence de la section jeunesse du parti EPEN, qui était un parti fondé et dirigé par les anciens colonels, les colonels qui ont fait la dictature des colonels dans les années 60 et 70, qui était alors incarcéré. Fun fact, il les a connus en prison. Lui aussi était en prison parce qu'il avait participé, il avait participé à des attentats à la bombe. Et donc, il a fait connaissance avec eux. On lui a dit, voilà, tu peux prendre la direction du parti, etc., de la jeunesse du parti. Ça n'a pas duré longtemps. Et en 87, il reprend les activités de l'Aube dorée, qui continue à cette époque-là en tant que forum pour promouvoir les idées de l'extrême droite. Et le statut change en parti politique en 94 en vue des élections européennes où il décide de participer, mais ça ne va pas très bien parce qu'il gagne moins de 0,1% des voix. Voilà un petit historique. Donc, l'activité en tant que parti politique et en tant qu'organisation politique, même si cette organisation ne peut pas se définir comme parti politique, c'est avant tout une organisation, commence vraiment dans les années 90. Parlons un peu maintenant, si vous voulez, de l'idéologie de cette parti, parce qu'on a plusieurs fois dit qu'il s'agit d'un... Il ne faut pas dire parti, ouais. Voilà, d'une organisation néo-nazie. Et je ne sais même pas si néo-nazi, s'il faut mettre le néo avant le nazi.
2: Oui, je ne pense pas. Hein.
1: En fait, c'était genre, si on regarde au texte qui ont vu la lumière, qui ont vu le jour pendant le procès, parce qu'on n'en a pas encore parlé, mais on va y revenir plus tard, c'est l'organisation a été traduite en justice à cause des, en raison de ses actions dans la rue. Donc, c'était une organisation directement dont l'idéologie est directement inspirée du Parti national-socialiste allemand. De Hitler.
0: Oui, enfin, moi, de comment j'appréhende la définition, au moins, néo-nazi, ça ne veut pas dire moins nazi, c'est juste des gens qui n'ont pas vécu à la période du nazisme. Parce que nazi, en fait, ça veut vraiment dire appartenant au Parti national-socialiste allemand, vu qu'eux, ils n'ont pas vécu à cette époque-là, même si je pense qu'ils ont rêvé énormément. C'est néo-nazi, mais ça ne veut pas...
1: Ok. Donc, pour être plus précis, il faut dire néo-nazi peut-être.
0: Bah, on peut dire nazi parce qu'ils le sont, mais en fait, ils le sont pas parce que
1: ils n'ont pas vécu dans les années 30.
0: Ils n'ont pas vécu
1: 40.
0: Dans les années 30 en Allemagne.
1: Ok. Et bon, néo-nazi et néo-fasciste, si vous voulez aussi.
0: Bah, néo-fasciste, non, je pense. Enfin, parce qu'en fait, juste, je suis désolée. Mais le fascisme, c'est une idéologie politique qui va au-delà juste du parti de Mussolini, donc on peut désigner quelqu'un de fasciste, alors que le nazisme en soi est, je pense, plus défini historiquement, donc on peut dire néo-nazi. Mm-hmm. Je sais pas si ça fait sens.
2: Oui, parce
0: ça
2: que le fascisme, sens. C'est pas juste directement lié à Mussolini.
0: Bah, non, finalement, ça a été dépassé. En fait, ça caractérise plein de régimes de cette époque-là.
2: Okay. Mm-hmm.
0: Il y a plusieurs régimes fascistes, plusieurs tendances fascistes ou fascisantes. Enfin, c'est quelque chose qui est sorti, c'est pas juste Mussolini.
1: Ok. Donc, mais en tout cas.
0: C'est des fascistes.
1: Et en tout cas, le chef du parti avait proclamé que nous sommes nazis, nous sommes des nazis, mais des nazis pour la Grèce. Donc, si on avait encore des doutes, ce sont des nazis, mais des nazis pour la Grèce.
2: Pour que la Grèce soit avant tout.
1: Pour que la Grèce soit avant tout. Voilà. Donc l'idéologie se caractérise par un antisémitisme fort, bien qu'il n'y a pas vraiment beaucoup de minorités. Après la Deuxième Guerre mondiale, il n'y reste pas beaucoup de minorités juives en Grèce. Un anticommunisme aussi très fort et une structure hiérarchique très verticale et qui est très respectée, très centrale dans la manière dont s'organise cette partie. Et parlons de la structure hiérarchique, ce qui a été révélé lors du procès, quand on a vu tous les documents internes qui existaient encore, parce que beaucoup ont été détruits, c'était qu'il y avait vraiment ce que les nazis historiquement appelaient le principe du chef à l'époque de Hitler, étant Hitler, mais à l'époque de Michal Oliakos et en Grèce étant Michal Oliakos, qui stipule que le chef est genre le dieu, sa parole est fait loi et il faut avoir un respect absolu avec le chef. C'est quelque chose auquel tous les membres de l'organisation ont censé respecter le fait que les chefs, ils s'appellent en grec ça s'appelle ou archigos, mais ils utilisent aussi parfois dans leurs documents des terminologies, enfin, des termes allemands, que le chef est avant tout. Et en plus d'être un leader de l'organisation, selon encore une fois la doctrine et les documents internes de l'organisation, le chef est censé incarner la volonté de tout un peuple, du peuple grec en l'occurrence. Et c'est à lui de mener le peuple vers son salut. On ne sait pas exactement ce que ça veut dire. C'est un peu ambigu même. Et c'est lui qui connaît le destin du peuple, qui va guider le peuple vers le salut, etc., etc., etc.
2: Et c'est quoi la place de l'Église dans cette idéologie ?
1: Alors, ça c'est assez intéressant parce que dans les premiers documents, enfin, dans les premières publications de l'organisation, quand c'était encore un petit magazine, on voyait des idées. En fait, il parlait beaucoup de paganisme, qui est logique parce que Hitler aussi, lui aussi, parlait de paganisme. Il n'y avait pas vraiment, enfin, le christianisme n'occupait pas une place centrale dans l'idéologie du parti. Et c'est pareil ici parce qu'ils ont vraiment voulu faire la même chose au XXIe siècle, genre fin XXe, début XXIe siècle. Donc il n'y a pas dans les noyaux durs de l'idéologie, il n'y a pas de mention, pas du tout, au christianisme. Par contre, dans une société assez conservatrice où l'élément conservateur s'articule beaucoup autour de l'Église et de la foi et du christianisme.
2: Et de l'orthodoxie.
1: Et de l'orthodoxie, tu ne peux pas attirer des militants et des membres si tu n'inclus pas le christianisme et l'Église orthodoxe. Donc la stratégie a été un peu pareille que celle suivie par Mussolini ou Hitler, qui a fait un accord un peu implicite, voire explicite dans le cas de Mussolini avec l'Église, en disant que l'orthodoxie c'est un pilier de la race, même si on n'aime pas de la race, de la nation grecque. Donc c'est quelque chose qui
0: eux, ils parlent de race.
1: Oui, ils parlent de race. C'est pour ça que j'hésite un peu.
2: Race grecque.
1: Ouais. Ils disent ça. En fait,
0: il y a vraiment. Moi, je trouve ça. Enfin, je suis désolée si je peux interrompre.
1: Vas-y.
0: Je trouve ça très intéressant parce que, en fait, surtout dans les. Enfin, depuis toujours, en fait, ils ont été très. Ils ont beaucoup écrit. Ils publiaient énormément. Ils écrivaient beaucoup dans des magazines et tout ça. Donc, ils ont eu du temps pour écrire sur leur idéologie. C'est un mouvement qui se veut idéologique aussi. Et en fait, énormément de termes sont des traductions directes de termes qu'on retrouve en fait dans les discours des grands idéologues nazis, dans le Mein Kampf et tout ça. Donc oui, il y a une question de race, de sang et tout ça. Et en fait, c'est que l'aube dorée promet, entre guillemets, on peut dire, c'est l'avènement de la troisième civilisation grecque. Qui est une reprise directe de cette idée que en fait Hitler il voulait le troisième Reich allemand pour l'éternité, et vraiment ils sont en train de se caler précisément sur l'idéologie nazie. Juste, c'est comme s'ils ont pris le Mein Kampf et juste ils l'ont traduit en grec. Donc oui, ils parlent de race et ils ont une conception raciale de la nation grecque.
1: Voilà. Et rappelons que c'est un parti qui est entré au Parlement, mais on va y revenir.
0: Donc on va écouter on fait une pause musicale et on revient sur l'idéologie de ce parti-là.

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1: Et on parle de la violence fasciste et du parti de Doré. Fun. Ok, est-ce que tu voudrais peut-être finir sur le lien entre Obdoré, la religion, l'Église, pour qu'on puisse passer à la particularité de ce parti.
2: De ce parti, ou organisation.
3: Oui, de cette organisation.
1: Mais ça l'a été un parti, donc c'est
2: oui,
1: pas...
2: mais selon eux, ce n'était pas leur principal objectif de fonder un parti, c'était d'avoir une organisation.
1: Okay.
2: Ils disaient que la politique, c'est un sale boulot et nous, on ne le fait que parce qu'il faut que le mouvement survive, des choses comme ça. Bref, on disait que dans un pays où l'aile conservateur, enfin, la plus conservatrice de la population est orthodoxe, on ne peut pas exclure l'orthodoxie.
3: Enfin... Tout le monde est orthodoxe.
2: Tout le monde est orthodoxe. 98%.
3: Oui, je pense que c'est très, très révélateur que 98% de la population est déclarée officiellement en étant orthodoxe. Mm. Ça ne veut pas dire que tout le monde croit, mais c'est fondateur d'une identité nationale qui s'est construite sur ça. Je pense qu'on ne peut pas dire que c'est que des gens radicalisés ou que des gens extrêmes qui y croient. C'est un élément très diffus de la société.
2: Voilà. Donc, on ne peut pas ne pas être orthodoxe ou ne pas accepter les orthodoxes ou les chrétiens pour ces sujets, je ne sais pas. Et donc, ce qui s'est passé est que, officiellement, les partis, dans leur déclaration et dans leur texte, ils disent que nous acceptons l'orthodoxie est un pilier de la nation grecque, mais il nous faut des orthodoxes qui sont avant d'être des chrétiens, qui sont des grecs. Qui sont des grecs et ensuite des orthodoxes. Et ça, il en va de même pour les membres du clergé. Ils disent que pour qu'un prêtre, par exemple, un pope serve la nation, il faut qu'il soit avant tout grec et ensuite chrétien.
3: Oui, mais ce n'est pas du tout contradictoire parce que c'est la position même de l'Église. Parce que l'Église orthodoxe n'a pas... En fait, par exemple, l'Église catholique est une Église un peu universelle. Ça veut dire que tous les catholiques sont censés regarder vers Rome. Alors que l'Église grecque orthodoxe est une Église qu'on appelle autocéphale. Ça veut dire qu'elle a son propre lieu de direction et les liens avec les autres patriarcats orthodoxes sont en fait pas si... C'est pas un lien primordial. En fait, c'est une église nationale. C'est l'église grecque orthodoxe. Donc, oui, en fait, ce n'est pas incompatible. Ils ne demandent pas de changer l'église. Ils demandent quelque chose qui existe déjà. La religion est déjà conçue de cette manière.
2: C'est plutôt, en fait, tu as raison, c'est plutôt sur le regard des chrétiens et de l'Église envers d'autres nationalités, par exemple.
3: Oui, oui, oui, il faut vraiment regarder de manière très...
2: Par exemple, ils étaient en opposition avec le patriarche écuménical, je ne sais pas comment ça se dit.
1: Écuménique.
2: Écuménique. Le patriarche écuménique qui est censé être l'équivalent du pape, mais sans être l'équivalent du pape pour l'Église orthodoxe, parce qu'il n'a pas le pouvoir du pape. Donc, ils n'aiment pas cet écuménisme. Et je ne sais pas si ce mot existe. La fraternité entre les... C'est vraiment avant tout les Grecs qui peuvent être aussi des chrétiens et qui peuvent être aussi orthodoxes, en quelque sorte, comme je le comprends. Et ils essayent de raser tout élément qu'ils considèrent étant d'origine juive de la foi chrétienne, de la foi orthodoxe, en introduisant parfois de manière un peu maladroite aussi des éléments pour faire les liens entre l'Église orthodoxe et antiquité, dothécatéisme.
1: Il y a beaucoup d'antiquité,
2: oui. Mais c'est quelque chose que Mussolini aussi faisait. Qui essayait de faire les liens entre Église catholique et Empire romain, etc. C'était un peu pareil, qui peut être parfois, les résultats peuvent être marrants parfois.
1: Mais je pense qu'il faut une émission entière pour parler de l'Antiquité dans le. C'est prévu. Enfin bon,
2: il y a beaucoup à dire là-dessus.
1: Vous avez fini sur l'Église et.
2: Oui, oui.
1: On pourrait peut-être parler de la grande particularité à cette organisation. Contrairement aux autres groupuscules d'extrême droite qui en fait leur action dans la rue et la violence qu'ils ont, non ?
2: En fait, oui, selon une chercheuse qui a travaillé sur la trajectoire politique et surtout dans le cadre du Parlement de l'Aube Dorée, c'est que, contrairement à d'autres organisations d'extrême droite en Europe, la particularité est qu'il n'y avait pas de distinction entre milices, armées, genre action dans la rue et action...
1: Présence dans le Parlement.
2: Et présence dans le Parlement, posture officielle, discours auprès des journalistes, etc. Toute décision, pour donner un exemple un peu bête, la décision d'aller agresser quelqu'un dans la rue, aller attaquer quelqu'un dans la rue, et les discours officiels au Parlement, auprès des journalistes, etc., les décisions concernant les deux étaient prises par les mêmes personnes et le chef, en l'occurrence, parce que toute décision dans cette organisation devait passer par le chef ou au moins les autres hauts responsables. Mais finalement, tout devait passer par les échelons.
1: Donc on savait très pertinemment que la figure publique d'Aube Dorée était celle qui disait « Allez tuer cet immigré, allez tuer cet antifa, allez tuer cette personne queer ».
3: Bah oui et non, en fait c'est quelque chose que... Enfin je pense qu'on va y revenir en refaisant un peu leur histoire, mais maintenant nous on dit ça comme si c'était connu de tout le monde, mais en fait au moment où... Bon, je spoil un peu. Au moment où ils ont été jugés devant les tribunaux, ça a été quelque chose que en fait... La partie civile, les familles des victimes ont dû aller au tribunal le démontrer qu'en fait, ils avaient une idéologie qui faisait que les ordres descendaient. Ce n'était pas quelque chose qui, on peut dire, tout le monde le disait ouvertement. Je pense qu'on va du coup... dans la partie qui vient juste après, on va parler un peu de comment en fait, ils sont passés de groupuscules ou d'organisations violentes qui... En fait, avait des actions très restreintes et un nombre aussi restreint d'adhérents à comment ils se sont transformés en partie et en organisation presque de masse.
1: Et en troisième partie plus présent dans le Parlement, dans les votes, quoi.

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1: Et on parle d'aube dorée. Alors, comment se développe la violence fasciste dans les années 90 et pourquoi ce tournant est marquant à ce moment-là? Donc, il y a des circonstances qui ont été particulières, le contexte qui était propice à l'émergence, enfin pas à l'émergence, mais au développement et à la prise de pouvoir en puissance de Aube Dorée.
2: Oui, il faut rappeler que jusque-là, l'organisation se contentait plutôt sur du travail idéologique. Il faisait des conférences sur Hitler, sur à quel point c'était bien dans le Troisième Reich, etc. Ils n'avaient pas vraiment des... C'est pas marrant, mais je ris. Ils n'avaient pas vraiment de présence dans la rue, ils n'avaient pas encore développé leurs activités violentes. Et c'est à ce moment-là, dans les années 90, où le contexte, comme on vient de dire, est particulièrement propice. D'abord parce qu'il y a une arrivée massive des immigrés, des personnes immigrées depuis les pays de l'Europe de l'Est. C'est à l'époque où on a la dissolution, la chute de plusieurs régimes communiste. Notamment en Albanie, où pendant cette période-là, on a presque 1 million de personnes qui ont soit arrivé en Grèce et s'y sont installées, soit juste traversé pour aller ailleurs en Europe. Et on a aussi la crise, suite à la dissolution de la Yougoslavie, la crise sur les noms de Macédoine. Et pour ça, on ne va pas entrer plus dans les détails, mais vous pouvez aller écouter notre émission précédente en novembre, qu'on a faite en novembre 2025 sur les mouvements concernant les noms des Macédoines. Donc c'est dans ce contexte que l'Aube Dorée décide de multiplier, d'aggraver sa présence, d'augmenter sa présence dans la rue et commence à avoir beaucoup plus de visibilité.
1: Pour donner un petit chiffre par rapport aux arrivées massives de personnes albanaises, en gros c'est en 2001, les Albanais et Albanaises étaient 57,4% de la population immigrée. Donc c'est le racisme grec, c'est quand même construit autour de l'anti-albanisme, on va dire, du racisme contre les personnes albanaises.
3: Oui, et pour un pays qui n'a pas connu d'immigration dans les années 60-70, comme par exemple la France ou le Royaume-Uni, que c'était un pays d'émigration, les Grecs quittaient le pays. Et donc, on a demandé aussi à une des personnes avec laquelle on a pu parler sur ces conditions de monter en puissance de l'Aube Dorée. On va écouter sa réponse.
1: Le petit contexte, juste, c'est que cette personne fait partie de la KERFA, qui est le mouvement contre le racisme et la menace fasciste en Grèce. Voilà.
4: C'est donc en 1992 que l'Aube Dorée a mené ses premières attaques contre l'OSCE, organisation de la Révolution socialiste, car cette organisation disait qu'il existait en Grèce une minorité macédonienne, une minorité turque, et que nous nous opposions au chauvinisme grec. Ils ont incendié nos bureaux et à l'époque, ils ont assassiné le député représentant de la minorité Ahmed Sadek. Et on ne parle pas de choses pacifiques ici, on parle d'attaques fascistes impliquant l'État et les groupements parastatos qui ont ouvert pour la première fois le débat de qui contre-attaque Aube Dorée. C'était la première grande campagne de grande envergure qui avait été menée pour faire fermer les locaux d'Aube Dorée. Les centres syndicaux s'y étaient rendus, les syndicats y étaient entrés, et en parallèle, ce sont ces mêmes syndicats qui luttaient pour la fermeture des locaux d'Aube Dorée qui ont imposé la régularisation massive de plus d'un demi-million de migrantes en 1997. Des vagues de régularisation ont suivi en 2000, puis une dernière en 2006-2007, tandis que l'Aube Dorée tentait de gagner du terrain par des attentats meurtriers. Et nous, on a été victimes d'une très violente attaque qui a abouti au procès d'Aube Dorée. Le premier procès a se soldé par une condamnation. Et c'est lors d'une de ces audiences qu'a eu lieu la tentative d'assassinat de Dimitris Koussouris, qui est resté 3 mois dans le coma.
1: Bah, du coup, ce qu'on comprend est que les attaques se multiplient contre les personnes immigrées, contre les personnes racisées, contre les militants, militantes de gauche, anarchistes. et contre les squats ou les locaux ou les facs sous occupation. C'était donc des groupes violents qui se mobilisaient, de 10 à 30 personnes, qui avaient des bâtons, des boucliers, des couteaux. Et tout ça nous fait arriver au moment où ils ont gagné de la popularité, qui, selon nos trois interlocuteurs, était la crise de 2008.
3: Selon tout le monde, je pense que c'est un constat. Voilà, la crise de 2008 a un moment de propulsion de l'aube dorée. Je pense parce que, enfin voilà, on a aussi posé la question. On va écouter leurs réponses aux différentes personnes avec lesquelles on a pu parler. Du coup, en fait, pour remettre un peu de contexte, donc l'aube dorée, d'abord, elle se structure comme un mouvement de rue violent. Ça veut dire descendre dans la rue pour tabasser des gens. Et en fait, ils font des sections d'assaut avec 10 à 30 personnes qui, en fait, sont des personnes qui viennent dans le quartier, sont implantées dans le quartier, connaissent les cibles, vont cibler des personnes qui vont identifier en avance, par exemple des petits commerçants qui sont immigrés, qui tiennent un petit commerce et tout ça. Et donc ça, c'est le côté violent de l'action. Et après, en fait, à partir des années 90, il y a aussi une partie officielle qui va se structurer autour du fait qu'ils commencent à se présenter aux élections. Et donc, il y a un parti aussi qui est constitué. Et en fait, le moment qui a vraiment, je pense, marqué le plus l'histoire de l'antifascisme en Grèce, c'est qu'en 2012, aux élections, l'Aube dorée entre pour la première fois au Parlement grec en faisant 7% des voix, ce qui est un score pas du tout négligeable. Et donc, on a posé la question de comment on en est arrivé là, en fait. Comment en 2012, donc 4 ans de crise, l'Aube dorée entre au Parlement.
1: Donc d'abord, on va entendre un camarade qui a grandi à Athènes, qui va nous parler de son point de vue. Et ensuite, une deuxième réponse de la même personne qu'on a entendue tout à l'heure, de la Kerfa.
5: Κοίτα, νομίζω λίγο πολύ είναι πολλά πράγματα. Για μένα αφετηρία νομίζω είναι η κρίση. Mm-hmm. Νομίζω ότι ξέρεις.
1: Pour moi, le point de départ est la crise. C'est à cette période que se transforment beaucoup de standards. Un d'eux étant que les gens découvrent que leurs voisins peuvent être des fachos. Cela, de base, n'était pas si visible, car le fascisme se base sur des intérêts matériels. Donc, après la crise, je pense que c'est plus omniprésent. Je dirais donc à partir de 2009, même si je me souviens, en tant qu'élève, avant décembre 2008, qu'ils ont fait une apparition un peu dans les écoles, avec plusieurs cons qui criaient « Vive l'aube dorée » sans même comprendre ce que ça signifie. Mais après la crise, ça devient organisé. Ça devient plus intensément organisé. C'est plus apparent. C'est comme ça que je me souviens du début, en quelque sorte. J'ai l'impression que les gens qui étaient dans le centre d'Athènes, parce que moi, j'ai pas grandi dans le centre, j'ai grandi à Héliopolis, en dehors du centre. Donc je pense au centre Victoria, Omonia, Kypsele, Katopatisia. Ces gens ont peut-être été plus en contact avec Aube dorée. Moi, j'ai compris plus tard que dans le centre, ça a commencé avant 2009. Mais après, donc après la crise, dans tous les quartiers, quelque chose se passait. Et comme eux, nous aussi, notre organisation a énormément augmenté à ce moment-là. Donc il y a des groupes qui se sont formés dans les quartiers et des réseaux qui se sont formés. Écoutez, il faut se pencher sur la période 2009-2012. C'est la période durant laquelle la crise économique s'est déployée. Rappelons que cette période est précédée par l'année 2008, qui marque le déclenchement de la crise. En Grèce, la réponse des classes populaires a pris la forme d'une révolte. Il ne faut pas l'oublier. C'était le premier avertissement. Face à un système qui nous conduit à la crise, nous résistons. Et le système, quelle a été sa réponse? C'était le meurtre d'Alexis Grigoropoulos, ainsi qu'en même temps, un meurtre qui est passé inaperçu, le même jour, un migrant, Nazir Gül, qui avait également été assassiné. À cette époque, la police assassinait des immigrés, assassinait des lycéens, afin de faire passer le message que, dans la période qui s'ouvrait, vous seriez traité avec dureté par la répression et le racisme. Le fait qu'ils aient perdu le contrôle au début de cette période signifie qu'un immense mouvement se dressait face à eux.
6: Et donc, lorsqu'on en est arrivé à l'adoption de mesures économiques drastiques, les syndicats ont pris les devants en organisant des grèves générales de très grande ampleur, mobilisant des centaines de milliers, voire des millions de personnes qui descendaient dans la rue pour manifester, entre le Champ de Mars, le Palais des Tuileries, jusqu'au Parlement. Et à cette époque, le gouvernement chargé de gérer tout ça, le gouvernement Papademos, était un gouvernement qui n'avait aucune légitimité. Ce n'était pas un gouvernement élu. C'était comme à l'époque de la montée en puissance d'Hitler. Tout à coup, on oubliait les élections et on nommait les chanceliers les uns après les autres. En Grèce, pour la première fois, c'est un banquet qui sortait du Parlement. C'était Papademos. Afin de garantir que cet État signerait des mémorandums et des accords avec la Banque européenne, le Fonds monétaire international et les organisations internationales pour sauver les banques, le capital et pour que la classe ouvrière paye. En démantelant le système de sécurité sociale intégré au salaire, source principale de spoliation. Dans ce conflit entre les classes, la dynamique qui s'est ouverte a été la débâcle du PASOK et de la Nouvelle Démocratie. Le Laos s'est retrouvé impliqué dans la crise en entrant dans le gouvernement Papademos, et c'est là qu'une double porte s'est ouverte. D'une part, le virage massif vers la gauche, ainsi que Syriza, qui est passé de 3 à 4% à 27%. Donc, pour être clair, la population ne s'est pas tournée vers l'extrême droite à l'époque. Elle s'est polarisée. Et l'immense courant s'est orienté vers la gauche. La montée en puissance d'Obdoré s'inscrit en partie dans cette polarisation et dans l'effondrement du bloc de droite. De qui l'Obdoré a-t-elle hérité? Elle a hérité de trois éléments. Le premier, ce sont les anciens partisans de la junte militaire, de la dictature. L'extrême droite traditionnelle qui existait en Grèce et qui représentait environ 4 à 5% des voix. Ce sont ceux qui ont voté pour le Laos lors des élections précédentes et le Laos a obtenu 4,5% des voix. Le deuxième segment, plus petit, est celui de l'Obdoré, avec ce qu'il y a autour, les bataillons d'assaut. Mais il s'agit d'une frange très minoritaire, de l'ordre de 0,1%. Donc c'est les quelques 10 000, 15 000 que l'Obdoré avait recueillis lors des élections précédentes. Donc même moins que Adersia. Et il y a une troisième composante due à l'effondrement de la Nouvelle Démocratie. Ce que j'appelle la tour de droite. Et il gagne tout un pan de l'électorat, précisément parce que les partis d'opposition jouent la carte du racisme. Et les membres de l'Obdoré disent « Ce sont des imposteurs, nous sommes les authentiques, nous sommes les originaux, c'est nous qui les poignardons, qui les pourchassons, qui les frappons. C'est nous qui libérons vos quartiers, rejoignez-nous. » Ils ont donc raillé une partie des petits bourgeois indignés, des franges de la Nouvelle Démocratie. Ils n'ont pas gagné des voix de la gauche, au contraire. La gauche a fait un bond en avant. Ainsi, Obdoré progresse, mais elle le fait dans un contexte où le mouvement ouvrier et la lutte sociale sont très puissants et où l'opinion publique se tourne vers la gauche. Ce sont des circonstances très particulières qui nous ont permis, en tant que Kelfa, à l'époque, de constater et de dénoncer. Car on avait déjà mis en garde contre la montée d'Obdoré, avant 2012. Et on nous prenait pour des excentriques. On nous disait qu'en agissant ainsi, nous les faisions de la publicité. Je rappelle qu'avant 2012, il y a eu 2010. Et 2010, ce sont les élections municipales d'Athènes, lors desquelles Obdoré, fort de son succès à Agios Padeleimonas, a été élu et est entré au Parlement avec 5,3%. À l'époque, Tsipras, qui avait fondé Ville Ouverte, lors des élections précédentes, avait obtenu 11,3% et ne se présente pas lui-même en tête de liste, mais une autre candidate. Peu importe que ce soit quelqu'un d'autre qui soit présenté, mais la dynamique ascendante qu'il avait perdue, il l'a perdue à moitié de sa force. Et la Ville Ouverte a obtenu 5,5%. Et quelle était la différence? La Darsia, dans le quartier d'Athènes, qui a été élue grâce à une liste électorale, étant la seule à compter parmi elles des membres immigrés, asiatiques, africains, bangladais, pakistanais, aucune autre formation de l'opposition et de la gauche n'a présenté de tels candidats, car on les menaçait de leur faire perdre leur siège. Le Conseil d'État, la droite et l'extrême droite affirmaient « Nous allons introduire un recours pour faire annuler ces élections. » Et donc, en présentant cette liste, nous avons été élus à la mairie d'Athènes, ce qui a constitué un choc politique. Voir Obdoré et la gauche révolutionnaire siéger au même conseil municipal. C'est donc ainsi et cela s'est transformé en champ de bataille, que lors d'un conseil municipal, Michal Oliakos, le chef d'Obdoré, a levé la main et a adressé un salut nazi. Et c'est là que nous les avons dénoncés à l'échelle nationale. Ce qu'on disait avant les élections, à savoir qu'Obdoré est une bande de néo-nazis et que le slogan « Dehors les fascistes » est devenu le cri de ralliement de milliers de personnes en Grèce, il faut donc replacer l'année 2012 dans son contexte. Et ce qui avait précédé, c'est que la gauche n'avait pas pris au sérieux la menace fasciste. Elle l'a sous-estimée. C'est ainsi qu'il y a eu à maintes reprises de vives critiques et des affrontements avec nous qui disions « On organise un contre-rassemblement à Agios Padeleimonas. On organise un contre-rassemblement à Nikea. » À chaque endroit où une attaque fasciste avait eu lieu, où il y avait des locaux qui ouvraient, on était là, avec tout un mouvement. Et la réalité, c'est de savoir qui était présent. C'était la Kelfa, avec les partis politiques dont je vous ai parlé tout à l'heure. Il n'y avait même pas l'entièreté d'Adarsia. Nous étions minoritaires avec Adarsia, avec un groupe d'anarchistes et la communauté pakistanaise en Grèce. L'unité pakistanaise en Grèce. Sans la participation des Pakistanais, les manifestations de masse dans les quartiers clés, Nikia, Peristeri, Eraleo, Lyosia, Aspropyros, là où Obdoré tentait de s'implanter, on n'aurait pas remporté cette bataille.
3: Donc en fait, l'aube dorée, ce qui en ressort, je pense surtout, c'est qu'elle utilise donc la crise pour créer cette base électorale, ce qui lui permet finalement d'avoir cette double action, des actions violentes, et en même temps de structurer en fait une participation au monde politique, on va dire entre guillemets respectable, en ayant ce parti-là. Et donc, Le fascisme qu'on peut appeler organisé, parce que c'est un fascisme qui attaque dans la rue, mais de manière coordonnée. C'est pas juste des gens qui descendent dans la rue faire n'importe quoi. C'est, en fait, il y a un entraînement, il y a des ordres qui descendent et tout ça. Ça apparaît à peu près en 2008 et se développe progressivement en 2008, 2009, 2010. Et notamment, je pense, le plus emblématique était l'opération Agios Padeleimonas. Donc, Agios Padeleimonas est un quartier très populaire d'Athènes où vivent beaucoup de personnes immigrées. Et donc, Chrysiavie a réussi à s'implanter de manière quand même assez forte à Agios Padeleimonas, avec aussi le soutien de certains habitants qui étaient grecs, et donc qui se sentaient, on va dire, entre guillemets, menacés par les immigrés, et donc qui ont accueilli l'aube dorée. Et ce qui est très intéressant, c'est comment ils ont pu opérer à Agios Padeleimonas, parce qu'ils faisaient des... En fait, en même temps, ils attaquaient des immigrés, ce qui est juste, en fait, des opérations terroristes contre les immigrés, avec notamment des chasses à l'homme qui sémaient totalement la terreur dans ces communautés-là. Et en parallèle de ça... Il protégeait des commerces contre le paiement de différentes sommes, ce qui est une pratique tout à fait banale à Athènes, pratiquée par la mafia, qu'en fait, pour tenir un commerce, il faut payer une protection à la mafia. Donc, en même temps, il faisait ça, ce qui leur permettait d'avoir de l'argent. Et enfin, il faisait des opérations, on peut appeler ça pseudo-sociales, parce qu'en fait, il faisait des distributions. C'était très emblématique, ça passait à la télé même. Il y avait des distributions alimentaires qui était réservé aux Grecs, donc il fallait y aller avec une carte d'identité grecque pour accéder à la distribution alimentaire, à savoir qu'en Grèce, la nationalité, c'est le droit du sang, donc elle n'est transmise que par le sang, il n'y a pas de droit du sol. Et donc, ils faisaient aussi des coups de com', un peu comme ça, où ils mettaient en avant leurs actions, on va dire, entre guillemets, sociales.
1: Mm-hmm. À part pour Tom Hanks, qu'il a eu par éloge du président. Du Premier ministre. Ouais. Bon, bref. Mais donc, comment évolue son idéologie à Aube Dorée ? Est-ce qu'elle est identique ? Est-ce qu'elle change ? Est-ce que la société grecque l'oblige à changer pour s'adapter à ses besoins ? Comment ça se passe ?
2: Alors, comme on a déjà dit, le fond idéologiquement parlant, ça tire son idéologie directement du Parti national-socialiste allemand. En fait, pour moi, la question, ça serait comment est-ce qu'un parti qui se voulait national-socialiste, comment est-ce qu'il arrivait à dissimuler ça ? Parce que forcément, on a vu qu'ils ont, par moments, ils ont essayé de dissimuler leur vraie identité. Donc, c'était pas si difficile à voir parce que quand on voyait par exemple les sondages aux élections, on voyait un symbole qui ressemblait beaucoup à un croix gammée. C'était.
3: Oui, mais
2: c'était...
3: je pense que c'est toute la question. Enfin, je pense qu'on peut en discuter, mais reconnaître un symbole, c'est être en capacité de le reconnaître. Et je pense que c'est la question de qui était en capacité de décrypter les symboles, l'idéologie. Je pense que il faut avoir certains codes en fait pour comprendre que quand quelqu'un parle d'un chef ou d'une troisième civilisation grecque, que ça fait penser nazi. En fait, c'est des codes, c'est des connaissances. Et je sais pas. Alors que publiquement, ils niaient leur lien avec le nazisme. Enfin, c'était pas si évident que ça.
2: Ils niaient leur lien. Ils apparaissaient avec des drapeaux, par exemple, quand ils faisaient des manifs dans la rue, etc. Ils portaient des drapeaux. Il y avait aussi leur symbole. Mais oui, je suis d'accord avec ce que tu as dit, qu'il faut avoir un certain capital culturel, historique.
3: Capital historique, je pense, surtout. Et c'est pour ça que, en fait, l'État grec, depuis 1945, il a été construit sur un ordre qui, sur un principe qui était d'exclure ceux qui ont résisté au nazisme pendant la Seconde Guerre mondiale, parce que c'était les communistes qui ont résisté. C'était l'objectif de l'État grec, c'est de les anéantir, de les exclure, de leur faire changer d'idéologie. Et je pense que finalement, une vague très lointaine de tout ça, ça a été l'Aube Dorée. Ça a créé un brouillage total dans le souvenir des gens de ce qu'est le fascisme réellement et ce qu'est l'antifascisme réellement. Les fascistes de 40-45 ont été renommés antifascistes après 45 et ils ont eu des décorations de l'armée pour leur soi-disant lutte, alors que c'était des collaborateurs. Et je pense qu'il y a un pays qui honore les collaborateurs très facilement pour retomber en fait dans le fascisme, parce qu'il n'y avait pas de référent antifasciste dans l'imaginaire collectif. Et je pense que c'est une discussion qu'on peut avoir, peut-être en essayant de penser peut-être à des personnes que certaines connaissent qui ont voté pour eux. Est-ce que tout le monde avait connaissance que c'était des nazis? Est-ce qu'il y avait des personnes qui ont voté pour eux en étant ignorant de leur idéologie? Je pense que c'est des vraies questions.
2: À mon avis, en parlant d'expérience personnelle, il y avait... Enfin, ce que les gens reconnaissaient, ce que les gens pour voter, qui, pour l'Aube Dorée, reconnaissaient à cette organisation, c'était l'action violente. Ça, c'était violente surtout dans le cadre de l'établissement politique qui était ressenti, était perçu comme une source de trahison. Qui était, enfin,
3: qu'on est en 2008, les gens vivent de la violence en permanence, donc en fait ils sont pas gênés par la violence.
2: Non. Et ce qu'ils demandent, c'est qu'ils voient à l'Aube Dorée, c'est une organisation qui va s'éteindre, va s'éteindre contre, va agir contre l'établissement
3: politique. Oui, c'est anti-système.
2: C'est anti-système, c'est anti-système et violent.
3: Ça.
2: Voilà.
3: Non, l'anti-système a beaucoup plu.
2: Après, surtout... à quel point ils comprennent. Qu'est-ce que c'est que, enfin, il y voit l'idéologie et les symboles nazis, je sais pas, et je suis même pas sûr que ces personnes connaissent qu'est-ce que c'est que le nazisme. Je crois que si on a que les informations qu'on a reçues à l'école, par exemple, dans les cours d'histoire, on parle plutôt de, en fait, on n'en parle même pas, mais on parle plutôt d'allemand, de la guerre, etc., de l'occupation, mais pas beaucoup plus que ça. On sait pas, enfin, on se penche pas vraiment sur l'histoire.
3: Oui,
2: sur l'idéologie.
3: Petite parenthèse. Effectivement, dans les manuels scolaires grecs, dans la manière dont l'histoire est présentée, la guerre de 40-45, c'était une guerre qui a été menée par les Allemands en tant que pays, peuple, nation, mais pas par. En fait, la partie idéologique est totalement retirée. On parle tout le temps de Allemand, Allemand, Allemand, Allemand. Ce qui fait que les Grecs, toujours, en fait, je pense, en tant que pays, entretiennent aussi une haine envers les Allemands. Mais la partie idéologique de la Seconde Guerre mondiale est oubliée.
2: Qui est d'autant plus un oxymore, vu que pendant la période de la crise, il y avait vraiment une haine envers les Allemands, parce que les Allemands, c'était les initiateurs, c'était eux qui avaient initié les mesures d'austérité, etc., mais pas contre le nazisme. Donc on a juste fait du cherry picking, on a juste gardé la haine envers les Allemands historiquement, qui découlait, enfin, qui qui venait de la Deuxième Guerre mondiale, mais pas l'antifascisme, quoi.
1: Mais c'était pas plutôt un truc un petit peu plus simple que tout ça. C'est plus, ok, l'État nous pisse à la gueule. On n'a pas l'impression, enfin, ils se foutent de notre gueule, les politiciens. Et on voit que les seuls qui font vraiment du travail de rue, c'est eux. Donc eux, ils mentent pas. Ils font vraiment le travail que l'État devrait faire. Les autres, c'est des hypocrites, donc on va voter pour eux.
3: Oui, mais en fait, je pense qu'il faut quand même avoir une base de comment tu comprends le monde pour te dire, je vais... Pourquoi aller vers eux et ne pas aller vers, par exemple, la gauche ?
1: Bah parce que c'est ce qu'il disait dans l'audio qu'on vient d'écouter.
3: Oui, c'est les gens de droite qui partent vers l'extrême droite.
1: Ouais, les gens de droite partent vers là-bas et les gens de gauche se sont polarisés à gauche.
3: Oui, mais en fait, là, c'est une autre question, je pense, plus profonde sur ce qu'est la Grèce. C'est pourquoi, en Grèce, la droite fait des aussi bons scores alors que c'est un pays qui, historiquement, elle a une très petite classe moyenne. Elle a une classe dominante extrêmement riche, mais ça marche pas. Enfin, leur vote sont. Enfin, en fait, pourquoi en Grèce, si on peut dire, c'est trop simpliste, mais il y a une vérité dans ça. Pourquoi en Grèce, les gens pauvres votent à droite ?
1: Mais c'est pas plus de l'abstention que du vote à droite ?
3: Non, je pense qu'il y a un réel vote à droite en Grèce parmi les classes populaires, persuadées que c'est la bonne voie. Et je pense que ça revient sur cet élément que l'État est. On en a parlé plusieurs fois, je pense que l'État est vraiment très nationaliste et identitaire. Et tout ça, que la nationalité, c'est un droit de sang. En fait, il y a ce mythe en Grèce que les Grecs sont un peuple exceptionnel.
2: Sage.
3: Oui, meilleur
2: que les... Qui a tout inventé.
3: Oui, qui a tout inventé, meilleur que les autres. Et qui, puis, c'est trop injuste parce que tout le temps, il y a un truc qui ne marche pas. Mais... Et qui, en fait, l'État grec aussi est excluant par nature. Les migrants n'ont pas de place en Grèce parce que c'est impossible de... Un enfant né de parents immigrés n'a pas automatiquement la nationalité. Enfin, c'est un État qui exclut en permanence, qui entretient ça. Et oui, il y a une affinité entre classe populaire et la droite parce que l'anticommunisme a fonctionné. Parce que les gens qui étaient communistes ont terminé dans des camps de concentration et ça a eu des répercussions à très, très, à très long terme.
1: Je sais pas, parce que en vrai, la droite, elle a percé qu'après la crise, donc je sais pas.
3: Bah non, la droite a gouverné historiquement la Grèce.
2: Jusqu'à l'époque de Papandreou.
1: Ouais, après Papandreou, il y a eu quand même une grosse part de Grèce socialiste, centre-gauche.
3: Oui, mais on peut pas dire, enfin, la Grèce comme a été gouvernée historiquement.
2: Oui, je suis d'accord. En fait, il y a eu, c'était vraiment l'exception. Les années PASOK, les années des socialistes, étaient, à mon avis, c'était une exception. Et au fur et à mesure...
3: Et il y a des gens aussi, juste... Il y a des gens qui ont... Quand ils ont voté pour PASOK, ils ont voté pour la première fois de leur vie à gauche. Mmh. Et peut-être là... Et parce que, en fait, oui, PASOK a distribué de l'argent et tout ça, mais... Pour revenir à cette question, je pense que c'est... L'histoire du pays a fait que les gens ont des... Il y a une partie de la population qui va avoir une identité nationaliste plus accentuée qui va les permettre potentiellement d'être à l'extrême droite, pas forcément.
2: Oui, c'est vrai. Enfin, c'est qu'on peut définir comme de la fierté nationale, par exemple, ça existe partout.
0: Qui est, je pense qu'il est aussi augmenté par l'orthodoxie. Parce qu'on a grandi avec cette sens d'être le meilleur,
3: oui.
0: Qui vient aussi de notre pensée chrétienne.
1: Et comment, enfin, peut-être écouter un peu comment dans ce contexte s'organise la riposte antifasciste et s'il y a vraiment une partie de la population qui a résisté, quelle était...

0: a été créé pour empêcher l'entrée du Laos au gouvernement, ce qui s'est produit. Et c'est par là que nous avons commencé en disant que cela ouvrait la voie aux nazis, à des attaques meurtrières. C'est ainsi que la Khelfa a commencé, en faisant référence à la classe ouvrière organisée, aux associations étudiantes, aux habitants des quartiers, en affirmant que nous avions besoin d'un front d'action. Mais un front d'action, pas un front en général, mais que ce front d'action englobe de la social-démocratie jusqu'aux tendances de l'anarchisme, politiquement. Que personne ne soit exclu de l'action commune. Non pas pour nous contenter de parler, mais pour organiser des contre-rassemblements, mener des mobilisations antiracistes, soutenir la lutte pour les frontières ouvertes. C'est là-dessus que nous avons misé. Et c'est ce qui a permis, à partir de ces petites initiatives que nous avons lancées, de créer un mouvement de masse. Un mouvement de masse contre les néo-nazis d'Aube Dorée.
1: Donc, effectivement, on a parlé de la montée de l'Aube Dorée, mais aussi il y a une réaction très forte, il y a une réaction de masse face à cette montée de l'Aube Dorée. Donc, entre 2012 et 2013, il y a à peu près 100 000 personnes qui se mobilisent dans toute la Grèce, dans 30 villes différentes. Il y a des rassemblements contre l'extrême droite. Et dans les grandes villes, il y a des rassemblements dans des différents quartiers. Et donc, dans chaque ville, dans chaque quartier où l'Aube Dorée ouvrait des bureaux, il y avait une mobilisation contre le fascisme.
0: En tant que Khelfa, on avait organisé une réunion nationale et internationale, au cours de laquelle on avait appelé à la création de sections Khelfa dans toute la Grèce. À cette époque, on comptait plus de 80 mouvements locaux qui fonctionnaient selon un mode d'assemblée et disposaient d'un comité de coordination ouvert, mais qui était plus ouvert qu'on ne peut l'imaginer. On disait qu'on voulait collaborer avec tout le monde, pas nécessairement que les forces se joignent à nous, mais qu'on collabore tous ensemble. Et le résultat, c'est qu'il y a eu des collaborations formidables et rapides. Et on disait « les fachos hors de nos quartiers ». Le slogan qui prévalait était celui qui suit, très simple, et se répandait dans toute la ville. Ni à Athènes, ni nulle part ailleurs, tabasser les fachos dans chaque quartier. Chacun y ajoutait sa ville. Comme vous pouvez l'imaginer, c'était un mouvement de masse contre la présence des néo-nazis. Et en même temps, c'était un appel à la solidarité envers les immigrés. Pas touche aux immigrés. C'est comme ça qu'on avait réussi à mettre sur pied un mouvement aussi puissant. Même Michaloliakos lui-même déclarait lors d'un congrès qu'on avait un gros problème et que celui-ci était les contre-manifestations et les plaintes qu'on faisait contre lui. De notre côté, on avait décidé par principe de faire constamment des plaintes contre Aube Dorée pour mettre en lumière leurs relations avec la police et avec l'État. Car c'est ce qui se passait. La police les couvrait, empêchait les immigrés, comme on l'a dénoncé à maintes reprises Javed Aslam, de porter plainte et arrêter les victimes des agressions racistes au lieu des auteurs. On avait donc adopté cette tactique afin qu'il y ait un très grand nombre de plaintes contre les personnes impliquées dans les agressions racistes.
2: Alors, du coup, cette vision n'est pas partagée par tout le monde. Le mouvement antifasciste n'est pas nécessairement d'accord là-dessus. Donc, écoutons une deuxième personne.
3: Οι αντιδράσεις ήταν γνωστές, δηλαδή συνελεύσεις, πορείες, συγκρούσεις και τέτοια. Ασχολούμασταν συνέχεια με αυτό το ζήτημα. Αυτό που μου είχε κάνει εντύπωση είναι ότι...
4: Les réactions ont été les habituelles. Assemblées, manifestations, affrontements. On était constamment mobilisés sur cette question. Ce qui m'avait frappé, c'est que 2008 était relativement récent. L'insurrection de décembre 2008, 5 ans avant, on ne peut pas dire que c'était tout proche. Mais ce n'était pas non plus très loin pour ceux d'entre nous qui l'avions vécu. On se souvenait. 2013 était encore un peu dans le silage de décembre, si vous voyez ce que je veux dire. Donc quand c'est arrivé en 2013, on s'attendait à un chaos total. On s'attendait, il y avait eu des indignés et toute cette agitation des années précédentes. On se disait, en 2013, les fascistes viennent de tuer un antifasciste, ça va être le chaos. Je peux dire que le chaos attendu par certains n'a pas eu lieu. Certes, certaines manifestations à Athènes ont été très massives, et les marches vers Kelatini, vers les cafés de l'Aube Dorée, etc., on ne discute pas. Mais c'est que nous, qui avions vécu des

0: 2008 à Tianjin en termes de fréquence des actions de masse ne correspondait pas vraiment. Et je ne parle pas seulement d'Héraclion, je parle de manière générale. À Héraclion aussi, on a connu quelque chose de similaire. Je les souligne pour dire, oui, on a réagi, oui, on s'est organisé immédiatement, mais il y avait quelque chose qui ne répondait pas aux attentes, montrant qu'une partie de cette ardeur insurrectionnelle, de cette combativité et de cette organisation qui avait caractérisé décembre s'était perdue.
1: Et que se passe-t-il dans les quartiers d'Athènes? Un dernier, peut-être, audio pour cette partie-là.
2: J'ai plusieurs choses en tête. À Héliopolé, dans notre quartier, il n'y a jamais eu d'organisation locale, ni de bureau, etc. Mais il y avait des groupes de potes qui étaient isolés, mais qui étaient obligés d'aller dans d'autres quartiers. Le plus proche de nous était à Alimos. Ils faisaient du taf, mais heureusement, à Alimos et aux quartiers autour, je ne dirais pas que la situation avec les fachos nous envahissait. Évidemment, ils étaient là. Et évidemment, il y avait des slogans sur les murs, mais je pense que notre présence était beaucoup plus forte dans ces quartiers. Je me souviens d'un événement caractéristique dans notre quartier, qui était aussi dans leur dossier judiciaire d'ailleurs. C'était une attaque à un QG rattaché au Alpha Kappa, un groupe anarcho-communiste à Héliopolé, qui s'appelait Tosinerio, l'usine. Si je ne me trompe pas, celui qui était le chef du groupe d'Obdoré qui est arrivé en manif de moto à Héliopolé ce jour-là, en tabassant des gens qui étaient à l'intérieur du QG et en cassant des vitrines, était, je crois, La Roche. Et leur groupe local était basé à Nikia, je crois, près du Pirée, en tout cas. Je ne me souviens pas exactement. C'est l'événement, on va dire, le plus chamboulant qui se soit passé dans notre quartier, je pense. Il y a eu des réactions de notre part, des manifs, des collages, et à ce moment-là, il y a eu une coordination de groupes qui rassemblait les banlieues sud et est qui s'est montée. Donc les quartiers de Virona, Spagrati, Kesariani, Imitos, Daphne, Léopoli, Rahami, et tout ça autour. C'est toute une partie d'Athènes. Les groupes de chacun de ces quartiers se sont rassemblés dans une coordination et en parallèle, il y avait un réseau de banlieue sud qui faisait du taf dans la rue plutôt. C'était pas une assemblée, mais un réseau de personnes. Mais je pense, et c'est mon avis, que les réflexes du milieu antifa étaient beaucoup plus forts dans ces quartiers que ceux des fachos. J'ai retrouvé la date de cet événement-là, de l'attaque du QG, c'était le 10 juillet 2013, donc 2 mois avant l'assassinat de Fessas.
3: On a entendu plusieurs fois des personnes qu'on a interviewées parler de Fissas. Mais jusqu'à, on va y revenir, entre 2012 et 2013, où l'Obdoré était le plus active dans la rue, il ciblait principalement des personnes, entre guillemets, un peu oubliées, un peu délégitimisées, surtout des immigrés, il ciblait aussi des squats et des organisations, enfin des squats ou des...
4: Oui, beaucoup d'organisations syndicales aussi, le milieu anarchiste, des locaux du Parti communiste aussi, ils ont réussi des attaques, mais c'est des gens qui n'intéressaient absolument pas...
3: Surtout les médias.
4: Les médias, l'État ou la police. Donc c'était pas gênant, c'était pas des cibles qui étaient intéressées, enfin qui intéressaient l'État.
3: Mais tout ça allait changer en 2013, quand des membres de l'Obdoré ont attaqué et ont tué un rappeur antifasciste, et Pavlos Fissas.
5: Qui performait sous le nom de Killapi, qu'on va entendre maintenant, avant de vous parler
4: de son assassinat.

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1: Et vous venez d'écouter la chanson de Kilapi avec Thanasimos qui s'appelle Ektos Elenchou, en dehors, sans contrôle, hors contrôle.
2: Hors contrôle.
1: Donc, si tu veux nous présenter un peu Pavlos Fissas.
3: Pavlos Fissas, connu sous le nom de Kilapi, un rappeur originaire de la banlieue de Keratsini, donc dans le sud d'Athènes. C'était un antifasciste dans une époque où le hip-hop grec était assez apolitique. Donc, c'est après sa mort que le hip-hop est devenu politique, plutôt, ou que les deux cercles, en tout cas, se sont croisés, on va dire. Mais il avait une identité politique assez claire quand même qui se reflétait dans ses morceaux à lui. Et c'est ça qui a fait de lui une cible de l'aube dorée.
4: C'est-à-dire ses paroles, les choses qu'il disait dans ses chansons.
1: Donc, Pavlos Fissas s'est assassiné le 18 septembre 2013. Et en fait, l'assassinat, la manière dont ça s'est déroulé est très révélatrice de comment l'aube dorée fonctionne comme organisation criminelle. Parce qu'en fait, il a croisé dans une sorte de café-bar des membres de l'organisation locale de l'Aube Dorée, donc de l'organisation de l'Aube Dorée qui se situe à Keratsini, qui était en fait une orga quand même assez importante parce qu'ils jouaient un rôle important et ils étaient soutenus en fait largement dans ça. Même il y a des gens qui disent qu'ils étaient soutenus par le gouvernement même, parce qu'à Keratsini, il y a énormément de gens qui habitent, qui travaillent à Perama, où c'est les chantiers navals de Perama. Et du coup, l'Aube Dorée avait un peu un rôle de déstabilisation des luttes syndicales dans ces quartiers-là. Donc, ils étaient hyper bien implantés. Ils ont croisé Pavlos Fissas. Et en fait, les membres du parti qui l'ont croisé à ce moment-là font remonter l'information dans le parti par des échanges de SMS. Et l'info remonte jusqu'aux députés et chef de l'orga local d'action de Nikia, qui était Yanis Laroche. Et c'est lui qui...
4: Ah, Pileas ou Nikia, je ne suis pas sûr.
1: Enfin. Bon, qui était en fait... Enfin, il était en haut de la chaîne. Et en même temps, il organisait des actions de rue violentes. Et en même temps, il était député. Et c'est lui qui a directement donné l'ordre pour l'assassinat de Pavlos Fissas.
4: Ça renvoie un peu à ce qu'on disait sur la non-séparation entre décision sur l'action dans la rue et sur la présence parlementaire et l'organisation, la présence institutionnelle de l'Aube Dorée.
1: Oui, parce qu'en fait, je pense que quand ils ont gagné une présence institutionnelle, ils avaient déjà les actions violentes et juste, ils n'ont pas séparé les deux. C'est les mêmes gens qui tabassaient des gens dans la rue, qui se sont présentés en tant que députés et qui ont gagné des élections. Et effectivement, son assassinat, l'information se propage très très rapidement. Le Kelfa fait une annonce officielle directement pour en fait démentir le discours tenu à ce moment-là par l'Aube Dorée, parce que l'Aube Dorée, en fait, ce qu'ils disent, c'est que c'était une bagarre pour le foot, parce que ce soir-là, effectivement, il y avait un match de foot, et que en fait, c'était un truc entre supporters d'équipe, et que nous, on n'est pas du tout, on n'a rien à voir dans cette histoire-là. Et Kelfa va directement sortir pour dire que c'est un assassinat organisé par l'Aube Dorée. Et le jour même, enfin, en fait, le lendemain plutôt, après le lendemain, parce que ça s'est passé tard dans la nuit, donc bon, bref, le jour même, il y a 20 000 personnes qui se rassemblent pour ça. Et ensuite, le plus grand syndicat du pays déclare une grève de 48 heures. Et on va écouter aussi une autre personne qui était à Athènes, du coup, en 2013, et qui va nous raconter comment ça s'est passé cette soirée-là.
5: De notre côté, sur cette question, on était très clairs. Il faut que la voix du mouvement antifasciste se fasse entendre. Il faut que toutes les affaires soient mises en relation. Que l'affaire Fissa ne soit pas traitée séparément de celle des pêcheurs égyptiens, des syndicats.
6: Keratsini, la première fois, j'étais à la maison, j'ai frappé le téléphone.
5: Ce jour-là, je suis allée à Keratin. J'étais chez moi, le téléphone a sonné. J'ai eu une info comme quoi les fachos ont tué quelqu'un à Keratin et qu'il faut qu'on y aille. Je suis partie, j'y suis allée. Je suis allée à Pirée pour prendre le bus pour y aller. C'était bondé de monde à la station. On y allait, on arrive avec des bus bondés. Il y avait un monde infini là-bas. Je sais pas combien. Je ne suis jamais arrivée à l'endroit pour savoir où commence toute cette foule. Il y avait une peur quand même. On ne connaissait pas le quartier, c'était pas le centre. C'est ce dont je me souviens à peu près de ce jour. J'ai vu beaucoup de monde, dont du monde auquel je ne m'attendais pas de voir. Après ça, leur présence existait, mais ils étaient plus en sous-sol, on va dire. La situation a dérapé après ça. Dans les médias, comme partout, ils ont été obligés de se retirer un peu. Ils fonctionnaient encore, mais c'était pas ce truc envahissant que c'était avant, où ils étaient avantagés par les chaînes et les journaux, où on disait que on peut rien y faire et ils sont partout. Voilà. Après ça, ça s'est un peu calmé petit à petit. C'était pas que leur présence n'existait plus, mais ils se sont rabâchés sur les quartiers plus sûrs, entre guillemets, où ils savaient qu'ils avaient plus de monde de leur côté. Par exemple, je sais pas si l'événement qui s'était passé à Heliopoli se serait passé si c'était après l'assassinat de Fissas, d'un point de vue de l'opinion publique qui avait désormais une mauvaise image de l'aube dorée.
3: Ça, c'était selon donc, un camarade antifasciste, mais l'opinion de la Kerfa là-dessus n'est pas exactement la même, parce que en fait, c'était pas, selon eux, vrai que le mouvement antifa s'est réveillé après la mort de Fissas. Selon eux, le mouvement antifa s'est construit énormément en janvier 2013, où, en gros, l'initiative athénienne de Athènes, ville antifasciste, s'est créée, avec un grand rassemblement de 15 000 personnes le 19 janvier 2013, qui était deux jours après l'assassinat de Sharzad Loukman.
4: Moi, je veux juste dire que même si le mouvement antifasciste était déjà mobilisé à cause de l'assassinat de Sharzad Loukman, dans le discours un peu plus général, le discours médiatique, c'est le moment de prise de conscience, l'assassinat de Pavlos Fissas. C'est le moment où les grands médias, par exemple, même après quelques jours et quelques hésitations au début, parce qu'ils disaient, enfin, ils essayaient de... Je ne sais pas s'ils essayaient de dissimuler les faits, parce qu'ils disaient que c'était à cause d'un bagarre de fou. Je crois que
1: mais
4: c'était aussi
1: même,
4: le dossier.
1: Ils en ont parlé à la télé, alors que par exemple, quand l'Aube Dorée entrait régulièrement et tabassait, par exemple, des personnes, des immigrés, par exemple, pakistanais, de manière quasiment quotidienne, ça n'a jamais passé à la télé. C'était même pas une discussion. Donc, Pavlos Fissas, ça a quand même été un moment hyper important. Voilà, et on va parler de la suite après avoir écouté...
3: Une deuxième musique de Killapé, qui s'appelle, je sais plus.
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0: 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Et on vient d'écouter une chanson qui est devenue symbole de la lutte antifasciste, une chanson qui s'appelle Sigami Glapso. Je ne plairai pas. Enfin, traduction en libre. voilà.
1: Pas question que je pleure.
0: Pas question que je pleure, voilà. Et les textes disent pas question que je perds, pas question que je pleure. Voilà. Et c'est une chanson qui est devenue après.
2: Et aussi pas question que j'ai peur.
0: J'ai peur.
2: Ah ok, pardon.
0: C'est ça que je sais pas qu'est-ce que j'ai dit. Peut-être
1: si,
0: j'ai
1: si,
0: dit.
1: Si, okay. Vas-y.
0: C'est pas. voilà une question qui est devenue symbole après l'assassinat de Pablo Fisas, de la lutte antifasciste et de la lutte contre l'aube dorée plus généralement. Basé sur la musique est reprise d'une chanson homonyme de Yanis Agelakas, aussi assez connue. Donc, qu'est-ce qu'on peut dire pour la suite, après l'assassinat de Pavlos Fissas?
1: Donc, il y a plusieurs manières dont le mouvement antifasciste a essayé de lutter. On a entendu que la Kelfa avait mené des et porter plainte de manière systématique contre les assassinats racistes, contre le fait qu'ils poursuivaient Javed Aslam, le pas chef, mais bon, je ne sais plus, le porte-parole de la communauté pakistanaise en Grèce, et que vu que lui, il est un témoin très très présent dans le procès dont on va parler là maintenant, ils essayent de l'expulser de Grèce alors que ça fait des années qu'il est là. Enfin bon, bref. Eux, ils avaient cette manière-là. Il y a des personnes qui sont dans la rue. Et il y a eu un procès qui a été déclenché. Donc, est-ce que quelqu'un veut nous parler de ça, du déclenchement du procès?
2: Oui. Donc, le 18 septembre, c'était l'assassinat de Pavlos Fissas. Et 10 jours plus tard, le 28 septembre, les principaux membres du parti, et notamment, ce qui était le plus marquant, le chef du parti, donc Michal Olliakos, sont arrêtés par la police. Et le chef d'accusation principal qui est retenu contre Michal Olliakos, c'est la direction d'une organisation criminelle. Donc ça, c'est très important, c'est qu'il y a un chef d'accusation qui, en fait, dit que... Enfin, le chef d'accusation d'organisation criminelle, ça veut dire qu'il y a une action coordonnée, qu'il y a des actions réfléchies, que c'est une manière de faire. Et que du coup les membres qui ont assassiné Pavlos Fissas exécutaient des ordres. Et en même temps, il y a 32 autres instructions relatives à des actions des membres du parti de Hristi Avyi qui étaient déjà quelque part en train d'être traitées par la justice grecque, parce qu'on rappelle qu'ils menaient des actions violentes quotidiennement, qu'ils attaquaient des membres de l'immigration pakistanaise, par exemple, de manière quotidienne. Et du coup, il y avait plein d'affaires qui traînaient un peu à gauche et à droite. Et toutes ces affaires-là sont rassemblées pour constituer une seule procédure judiciaire. Et c'est quelque chose de très important, ça, qu'il n'y a pas eu plusieurs procès. Il n'y a eu qu'un seul procès de l'aube dorée. Et l'objectif, c'était, en fait, oui, il y a eu cette question du rassemblement des différentes affaires. Et en fait, la question que tout le monde s'est posée à ce moment-là, et que je pense qu'on se pose toujours maintenant, c'est pourquoi? En fait, pourquoi à ce moment-là, 10 jours après l'assassinat de Pavlos Fissas, l'État décide de mener cette action? Parce qu'en fait, il y a une intervention directe du ministre de la Protection civile qui fait que les affaires sont envoyées et rassemblées aux mains du procureur, on va dire entre les guillemets, de la République, même si ce terme-là n'existe pas vraiment pour la Grèce, mais c'est le procureur qui prend en charge le dossier, mais il y a une impulsion gouvernementale derrière. En tout cas, au début, c'est juste l'État qui mène l'action et ça paraît hyper bizarre. Et donc, je ne sais pas, on peut un peu discuter des différentes hypothèses qu'on peut avancer sur ce timing-là, en fait.
1: Mm-hmm. Parce qu'en plus... Il a fallu 2 ans et quelques pour que... Non, 1 an et demi, c'était jusqu'au 20 avril 2015, pour qu'il y ait la présence du mouvement antifasciste et des... Comment ça s'appelle ? De la famille des victimes dans le procès. Donc, à la base, c'était que l'État qui voulait être présent, qui ne voulait pas nécessairement de la présence...
2: On va discuter de ça. Au début, l'action est menée par le procureur, donc il n'y a pas forcément des parties civiles. On va en discuter, je pense, après. C'était une victoire du mouvement. Mais revenons peut-être un peu au contexte 2013 qui peut-être explique le pourquoi le procès est mené à ce moment-là?
0: Alors, moi, ce que je peux dire comme élément contextuel, c'est qu'à l'époque, avant que ces révélations n'arrivent aux médias et voient le grand jour, il y avait même des discussions, des coopérations entre des partis de droite entre guillemets systémiques ou institutionnels comme la Nouvelle Démocratie, qui est le parti qui est actuellement au pouvoir, et Chrissy Havier. Il disait que avec une Chrissy Havier, une aube dorée plus Sauvary.
2: Respectable, présentable.
0: Plus présentable, on pourrait coopérer sans problème.
2: Oui, et ça a été révélé après les arrestations et le début de la procédure, mais il a été révélé qu'un député de la Nouvelle Démocratie, qui à l'époque gouvernait le pays, qui est un gouvernement de droite, donc Baltakos, avait eu des entretiens, ou un entretien, bon, bref, il avait parlé avec Kassedia, député de l'Aube Dorée, pour en fait discuter d'une potentielle collaboration, d'un potentiel accord politique, afin de limiter en fait la montée en puissance de la gauche, qui à ce moment-là, en fait, c'est les qui gagnent énormément en puissance et qui rassemblent vraiment la gauche. Donc, il y a eu des révélations comme quoi ils étaient vraiment, le gouvernement était peut-être même prêt pour faire entrer l'Aube Dorée au gouvernement. Et pendant le temps où l'Aube Dorée a été au Parlement, donc ils ont fait quand même un temps de présence parlementaire avant les arrestations, c'est très intéressant. Ils votaient tous les projets économiques du gouvernement. Ils votaient contre toute tentative de taxer les ultra-riches, les armateurs et tout ça. Donc vraiment, c'était des acteurs qui participaient normalement au jeu parlementaire. Et pendant des années, l'Aube Dorée menait des actions violentes et le gouvernement ne faisait rien.
0: Donc, première hypothèse, en vue des révélations et de ce qui s'est passé avec Fissas et du fait qu'on s'est rendu compte finalement qu'il y avait de l'action... Enfin, on ne pouvait plus nier que l'Aube Dorée perpétrait des actions violentes, il fallait se distancier de l'Aube Dorée. Et la meilleure manière pour les faire, c'est de dire, voilà, c'était moi, c'était nous, le parti, la Nouvelle Démocratie, c'est comme ça que je le vois, qui les ont traduits à la justice. Donc ça, c'est une des hypothèses qu'on peut faire sur pourquoi, à ce moment, on a décidé de traduire l'Aube Dorée en justice en tant qu'organisation criminelle. Je ne sais pas qu'est-ce que vous en pensez.
1: Est-ce que ce n'était pas une peur du coup du gouvernement de perdre des votes parce que, enfin, je sais pas qui.
2: Il perdait déjà des votes. Ouais, ça, c'était déjà quelque chose qui a été vu, c'est que le gouvernement perdait des votes vers l'extrême droite. Oui, peut-être qu'il voulait récupérer des votes. Aussi, il faut dire que c'est en 2012, donc à cette même période, en fait, juste avant, mais c'est la même période, où plusieurs membres de Laos, qui est un autre parti d'extrême droite, mais qui n'a pas d'action organisée violente dans la rue, c'est de l'extrême droite plus classique, ces membres-là, on a déjà consacré une émission à eux, partent de Laos et intègrent la Nouvelle Démocratie. Donc en fait, la Nouvelle Démocratie se distancie de l'Aube Dorée, mais fait une ouverture vers l'extrême droite en même temps. Ce qui finalement a été très avantageux pour eux politiquement.
1: Mais c'est ça, pour moi c'est clairement une tentative de récupérer des voix d'extrême droite de toutes les manières possibles, quoi. C'est un peu en mode, maintenant c'est nous qui prenons en main cette action qu'eux ils faisaient, c'est à notre tour.
0: Deuxième hypothèse du coup.
1: Ouais, c'est ça, je sais pas.
2: Mais peut-être aussi, on ne peut jamais savoir, parce que même la procédure commence et après vraiment le gouvernement, même les représentants du gouvernement ne savaient pas quoi dire sur l'affaire. Enfin, même eux ne comprenaient pas pourquoi il y avait cette procédure judiciaire. Enfin, le gouvernement communiquait très peu dessus. Ils ont fait un truc, ils n'ont pas assumé derrière. Peut-être ils ont eu peur que ça dégénère. Peut-être ils ont eu peur que... Parce que je pense que le gouvernement... Enfin, l'État se légitime par le fait qu'il impose un ordre dans la rue. Et peut-être ils ont eu peur qu'il va commencer à avoir des assassinats à gauche et à droite. Et le fait d'assassiner une personne grecque, ça a eu un vrai impact, en fait. C'était quelqu'un, les gens s'identifiaient plus facilement à lui.
0: Juste, peut-être que c'est le bon moment de dire ça, même si on n'a pas beaucoup de temps. Mais là, ayant des historiens qui ont beaucoup suivi les pratiques, et l'idéologie et la structure de l'Aube Dorée, disent que finalement, la stratégie de l'Aube Dorée pour accéder au pouvoir n'était pas de le faire par la force. c'était quelque chose qui s'apparentait beaucoup plus à la stratégie de l'extrême droite en Italie pendant les années 60-80, entre les années 60 et 80, c'est qu'on définit comme stratégie de la tension, c'est-à-dire créer de l'instabilité politique, en menant des actions violentes, en incitant, voilà, à créer de l'instabilité politique pour faire intervenir les forces de l'ordre et l'armée finalement. Donc, si le gouvernement, si les forces institutionnelles avaient compris que c'était cette stratégie-là qui était en train d'être menée par l'aube dorée, ils auraient tout intérêt à intervenir et empêcher ça, c'est-à-dire la déstabilisation du parlementarisme en quelque sorte. Je ne sais pas si vous voyez ce que je veux dire.
2: Oui. Mais en fait, sur la question du procès, tu l'as dit avant, c'est que je pense que c'est très important de dire qu'au moment où le procès se déclenche, du coup, c'est un procès qui est mené un peu par l'État seul, donc par les procureurs qui prennent en main ce dossier. Mais c'est la. Mais en fait, surtout autour aussi, je pense, de la figure de la mère de Pavlos Fessas, donc de Marta Fessa, mais aussi de toutes les personnes qui se sont mobilisées, ils ont pu imposer en fait le fait que les parties civiles soient présentes au tribunal et que finalement, c'est les parties civiles qui ont mené le procès. C'est les parties civiles qui ont pu. Qui se sont menés pour faire appel à un nombre vraiment très important de témoins qui ont pu parler en fait de l'aube dorée, qui ont pu montrer leur action violente dans la rue et tout ça. Donc effectivement, l'État déclenche un truc, on comprend pas trop pourquoi, mais sans la présence de toutes ces personnes-là qui sont allées manifester, qui sont allées imposer leur présence dans le tribunal, ça aurait été, je pense, une toute autre affaire. Et je pense que l'État, cette affaire est sortie du contrôle étatique très très rapidement. Et d'ailleurs aussi, ça a été un procès, comme toute procédure, extrêmement long. Donc je pense que même quand le procès a été déclenché, je pense que le gouvernement savait très bien que la procédure allait aboutir dans un temps où eux, ils ne seraient pas forcément au gouvernement. Parce que ce qu'on a dit, c'est qu'il y a eu plusieurs dossiers qui ont été rassemblés. Je pense qu'au total, il y a eu à peu près 80, une centaine de personnes qui ont été accusées de participation ou d'organisation d'une organisation terroriste. Donc c'est un procès gigantesque.
1: Et même pas à l'intérieur du procès, il y a eu une énorme mobilisation, même en dehors. Enfin, il y a eu, le premier jour du procès, il y a eu une grève générale pour aller tous ensemble devant les prisons de Korydallos à 8h du matin. Il y avait 3000 personnes qui étaient devant pour dire « Bah non, vous n'allez pas vous en sortir comme ça, quoi. »
2: Ouais. Donc c'est... Et aussi, je ne sais pas, corrigez-moi si je me rappelle mal de la situation, mais j'ai cette impression que quand le procès a commencé, le gouvernement a essayé... Enfin, il y a une tentative, je ne sais pas si dire, c'est le gouvernement, les tribunaux ou quoi, de un peu circonscrire l'affaire en essayant de dire « Ah, on n'a pas de place, on ne sait pas où faire le procès. » Il y a eu la question de le faire à Korydallos et tout ça, mais finalement, il a été... Le procès, par la suite, elle a été transférée à... J'ai des bêtises, vous n'avez pas souvenir
0: Pélias,
2: de ça?
0: Non.
2: Ok, on va faire une pause, je vais chercher l'information, je n'ai pas envie de dire de bêtises. Mais j'ai des souvenirs très clairs de ça, qu'il y a eu des efforts pour ne pas laisser tout le monde entrer en salle, les salles n'étaient pas assez grandes, enfin il y avait tout un truc sur la taille des salles et tout. Et au début, ils voulaient faire le procès à Korydallos. Korydallos, ce sont les prisons. Effectivement, il y a des salles d'audience dedans. Mais c'est un endroit, c'est très éloigné, c'est très difficile d'y aller. Et en fait, il y a eu un grand effort pour faire sortir en fait le procès des salles de Korydallos, parce que c'était vraiment le circonscrire trop.
1: Peut-être comprendre ce qui se passe alors, comment s'articule le procès avec la lutte antifasciste dans la rue.
2: On vient de vérifier, ils ont été par la suite transférés à Athènes. Je me rappelais correctement de cette information-là. Et c'était aussi ça, c'était une victoire du mouvement antifasciste qui a demandé en fait qu'ils sortent de là, que ça soit pas aussi loin, que ça soit pas dans des salles pourries, dans les prisons et tout. Les prisons étant aussi bah les lieux des personnes, enfin les lieux de personnes accusées quoi. Enfin c'était, ils étaient déjà là. Enfin je sais pas, il y a une symbolique je pense aussi qui a été importante. Bref, oui on peut aussi écouter.
1: Les réponses de deux militants.
3: De notre côté, sur cette question, on était très clair. Il faut que la voix du mouvement antifasciste se fasse entendre. Il faut que toutes les affaires soient mises en relation. Que l'affaire Fissa ne soit pas traitée séparément de celle des pêcheurs égyptiens, des syndicalistes du PAM et de toutes les autres agressions qui ont visé des lieux de rencontre. Les anti-autoritaires, les migrants, les universitaires, tous ceux qui ont été victimes d'agressions. Un très vaste débat a eu lieu au sein du même mouvement antifasciste. Une partie du mouvement réagissait en disant que le fait que la justice bourgeoise condamne Aube Dorée et en fasse un héros relevait presque de la trahison. Nous, on avait dit dès le début que c'était une mauvaise approche. On voulait mettre en lumière les liens qui unissent l'État et la police à Aube Dorée, car ce sont eux qui les ont assurés l'immunité au fil du temps. C'est donc une étape pour que toutes les informations soient rendues publiques au sein de la société grecque. C'est la première chose que nous avons obtenue de notre côté. Et la deuxième, c'est que le procès et son audience ont donné à Marda Fissa l'occasion de devenir une figure de proue et de lutte contre le fascisme et d'inspirer des milliers de personnes, des immigrés aux plaignants, aux avocats, de devenir la voix de ce mouvement et au mouvement antifasciste d'être celui qui mobilise des milliers de personnes. On n'a jamais dit ni prétendu qu'on serait réhabilité par un jugement de condamnation de l'Aube Dorée. On avait insisté sur le fait qu'on voulait démanteler l'Aube Dorée, dissoudre ses brigades d'assaut, les empêcher d'ouvrir des locaux, de faire élire des représentants et de manifester dans la rue. C'était ça notre objectif. Et cet objectif, nous l'avons imposé, non pas par le biais de la décision du tribunal, mais grâce à l'action constante qu'on avait menée pendant toute cette période.
4: Le procès de l'Aube Dorée n'a évidemment pas mis fin au fascisme en Grèce. Il n'a évidemment pas donné la réponse terrible qu'il aurait fallu donner aux fascistes. Mais on a tendance, dans notre milieu, à beaucoup les sous-estimer. Il y a un certain élitisme entre nous. Ce n'est pas exactement de l'élitisme, parfois c'est une rigueur, des principes, que je comprends et que je partage aussi. Mais elle est dit car cela mérite d'être mis dans le débat. Malgré tout, les procès de l'Aube Dorée et sa condamnation ont obligé une partie du monde à se positionner et ont identifié des forces plus institutionnelles, une partie des avocats, une partie de la gauche qui fait habituellement ses ordres des choses, une partie des associations des supporters des foot organisés qui ne sont pas institutionnelles mais qui constituent quand même une forme de structure organisée, et d'autres qui ne prenaient généralement pas position. Bien que les associations de supporters aient déjà pris position lors de l'affaire Rigoropoulos, celles-ci, cette fois, ont été poussées à se mobiliser. Pas tant sur ce point précis, mais on a forcé une partie des forces institutionnelles à se positionner, car elles sont antifascistes dans une certaine mesure, et c'était leur façon de lutter, en exerçant une pression sur les juges eux-mêmes, ce qu'il ne faudrait pas sous-estimer. Le pouvoir judiciaire n'est pas composé, disons, des gens qui maîtrisent forcément les sujets. Si on laisse les juges livrer à eux-mêmes, c'est pour ça que les politiques comptent dans les pouvoirs exécutifs. Ils les regarderont simplement ce que dit la loi, et la loi dit des bêtises. Ils auraient pu leur coller trois ans à cause de telle ou telle disposition. Ils ne les auraient peut-être même pas condamnés. Donc, ce qui était positif avec ce procès, c'est que, bien que ce soit l'État lui-même qui l'a mené, et évidemment, l'État lui-même n'a aucune envie de répondre comme il faut aux fascistes, il veut simplement les contenir parce que ça n'arrangeait plus pour le gouvernement. Cela a poussé tout un monde à se mobiliser. Cela a apporté une politisation des choses. Le fait que davantage des gens s'y intéressent, avocats, personnes touchées par la mort de Fissas, etc., et que les milliards de personnes se rassemblent devant les tribunaux, Je ne me souviens plus combien exactement. Ce n'est pas rien. Ce n'est pas la réponse qu'il faudrait. Ce n'est pas ce qui frappe le fascisme. Mais ce n'est pas négligeable. Cela a rassemblé une foule et je parle aussi des supporters de foot organisés parce que devant les tribunaux, ce fut l'un des rares moments où les supporters de différentes équipes ont coexisté sans affrontement parce qu'ils ont reconnu que cette cause dépassait leurs différences.
1: Alors du coup, il y a plusieurs opinions dans le mouvement antifasciste sur si le procès est utile ou pas à la lutte antifasciste, ou si c'est pas cool de en fait, laisser l'État se saisir de ça et que la lutte antifasciste, elle nous appartient. Je sais pas, est-ce que vous voulez commenter sur ça?
0: Oui, d'un côté, il y a des gens et des militants qui disent que ça suffit pas que l'État se saisit de la poursuite de l'aube dorée et qu'il faut que ce soit une action collective qui soit menée dans la rue qui va finalement permettre à la justice d'agir d'une manière optimale en quelque sorte. C'est-à-dire qu'il faut pas arrêter d'agir, il faut pas arrêter de se mobiliser une fois que la justice s'est saisie des...
2: Oui, mais je pense que ça, c'est un avis partagé par tout le monde. Je pense qu'il n'y a pas de militant antifasciste qui se dit « on va arrêter de militer parce qu'il y a un procès ». Même le procès, quand il a commencé, tout le monde savait que ça allait durer très, très, très longtemps. Enfin, c'est ça, le procès, maintenant, il a été jugé en appel. Donc maintenant, c'est vraiment terminé pour eux. Mais on est en 2026. Le jugement d'appel a eu lieu. La fin a eu lieu en 2026. L'assassinat a eu lieu en 2013. Donc pendant ces 13 ans, c'est hyper long. Je pense que tout le monde savait que tout le monde allait se mobiliser de manière très longue. La question, c'est plutôt... évidemment, il y a des personnes qui vont venir plutôt... Enfin, dans l'antifascisme, qui vont venir plutôt de l'anarchisme ou du milieu autonome, qui vont être extrêmement sceptiques vis-à-vis des institutions de l'État. Moi, c'est bon. Après, c'est un peu mon avis personnel. Je pense que c'est un peu un mythe de l'État bourgeois de parler de l'indépendance de la justice. Il y a ce truc-là, oui, séparation des pouvoirs et tout. Mais en fait, la justice est un appareil d'État, donc elle est forcément imbriquée dans un système politique, et ce système politique tient à une société. Donc, elle est imbriquée dans une société. Et finalement, la présence massive et quotidienne aussi, parce qu'il y a eu des audiences qui ont duré très longues, il y avait des audiences tous les jours, il y avait des personnes devant les tribunaux tous les jours. C'était un message hyper puissant. Et en fait, la rue disait aux tribunaux, disait aux procureurs, aux juges, qu'en fait, on vous regarde et on ne vous laissera pas faire de la merde. Et quand un procès dure aussi longtemps, c'était sûr qu'au bout d'un moment, les médias allaient arrêter de le suivre. Effectivement, c'était le cas. Les médias ne suivaient plus du tout le procès, c'est qu'ils se disaient au procès, alors qu'il y avait des choses lunaires qui se disaient dans le procès. Il y avait des personnes qui faisaient des apparitions, faisaient des saluts nazis dans le procès, genre, c'était n'importe quoi. Les médias ne le couvraient pas. Et il y a un effort énorme de se mobiliser de manière quotidienne, de aussi documenter le procès. Il y a eu toute une plateforme qui a été créée qui s'appelle le...
0: Golden Dawn Watch.
2: Oui. Qui documentait jour le jour le procès. Il y a eu beaucoup de choses qui ont été écrites là-dessus. Et ce truc de avoir en fait une vigilance particulière, en fait être présent, ça faisait que le procès a pu aboutir. Et je pense aussi la mère de Pavlo Svisa, ça a eu un rôle hyper important dans tout ça, dans la politisation en fait du procès, parce que c'était au-delà de son fils. Elle était là pour défendre toutes les personnes auxquelles l'aube dorée s'est attaquée. Et elle a eu un rôle hyper important. En fait, elle est devenue la porte-parole de tout le monde qui a été attaqué par Pavlo Svisa. Pardon, je suis désolée. Par l'aube dorée. Non, mais ce que je voulais dire, c'est que l'aube dorée, jusqu'à là, attaquait principalement des personnes immigrées, donc des personnes qui n'ont pas de famille en Grèce, qui n'ont personne, qui n'avaient personne pour les défendre. Et je pense que le fait que des personnes se sont emparées de ces histoires-là, c'était très important. Et oui, je pense qu'il y a encore des personnes qui débattent de l'utilité du procès, mais je pense qu'il faut pas tant s'intéresser, enfin il faut s'intéresser au procès, mais surtout il faut s'intéresser à la dynamique qui a été créée autour.
1: Je pense que tout ça, le mouvement antifasciste, c'est cool qu'on puisse fermer sur ça, parce qu'on pourra parler à la prochaine émission de l'antifascisme aujourd'hui et de comment il se manifeste dans la rue et comment, quelle victoire on a eue par la rue et pas par le procès, dans le sens où il y a eu des régularisations, il y a eu des inscriptions d'enfants de réfugiés dans les écoles, il y a eu beaucoup de victoires gagnées par le mouvement antiraciste et antifasciste, avec pas du tout le tribunal ou rien à voir avec l'État, juste par la rue. Donc ça serait, on peut fermer sur les victoires par le tribunal de nos interlocuteurs et peut-être discuter des victoires de la rue à la prochaine émission. Mm-hmm. Qu'est-ce que vous en pensez ?
3: Voilà donc ce qui s'est passé à cette époque. C'est comme ça qu'on avait lancé notre campagne judiciaire. Et quand on est arrivé en 2020, 5 ans plus tard, après avoir organisé des centaines de rassemblements devant les tribunaux, chaque année, la manifestation pour FISAS était devenue un symbole. Et chaque année, le mouvement de masse était présent, avec toutes ses composantes. Ce sont des manifestations qui ont lieu à Keratsini. Avec toutes ses composantes, au-delà des divergences, tout le monde était là. C'est comme ça qu'on a réussi à rendre illégal l'aube dorée. Et finalement, à l'expulser du Parlement. La condamnation signifiait qu'ils avaient perdu leur financement. Ils ne pouvaient même plus faire appel à leurs avocats. Ils en avaient 120 contre 15 pour nous. Pour que vous compreniez comment cela se passait sur le plan juridique, et malgré ce déséquilibre, on a gagné le procès. Pour être clair, Aube Dorée a été anéantie. Elle s'est fracturée en plusieurs morceaux et s'est retrouvée fragmentée. Et ça a de l'importance car l'extrême droite, ce ne sont pas seulement les nazis, c'est aussi l'extrême droite populiste, Velopoulos, les complotistes, etc., qui se sont retrouvés dans plusieurs autres mouvements a posteriori.
0: Alors, comme on a dit, on va continuer à raconter l'histoire de l'antifascisme, du mouvement antifasciste dans notre prochaine émission. Mais on veut quand même vous rappeler ce dont on a parlé aujourd'hui. On a commencé par l'Aube Dorée, qui est quand même l'organisation politique qui a marqué, en fait, qui a été la plus présente, l'organisation politique fasciste, néo-nazie, etc., on peut l'appeler comme on veut, qui a été la plus présente et qui a, en quelque sorte, consolidé, permis la consolidation du mouvement antifasciste. Pendant les années 2010 jusqu'à aujourd'hui, en fait, parce que, comme on a dit, le procès de cette organisation a passé en appel. Le procès au deuxième degré, second degré, a fini très récemment. Cela nous a permis de voir et d'écouter des camarades qui nous ont parlé de leurs actions et comment l'action antifasciste s'organise concrètement dans la rue. Suite à la montée de l'extrême droite et du fascisme depuis les années 2010 jusqu'à aujourd'hui. Et on a fini en parlant un peu du procès, des conditions qui ont permis la tenue de ces procès, mais on n'a pas encore parlé des résultats et de ce qui s'est vraiment passé lors du procès, qu'on va laisser pour la prochaine émission.
2: On peut spoiler quand même un peu.
0: Oui, on peut spoiler.
2: Ils ont été condamnés.
0: Ils ont été condamnés. Yay. Même en appel, oui, c'est vrai. Mais ils ont été emprisonnés pour 8 ans, je crois, chacun. Il y en a qui sont déjà libérés. Mais...
2: Non, mais la menace fasciste est toujours là. Je pense que c'est là, like, toute la question. Mais eux, ils ont été condamnés. Voilà.
1: En fait, ce qui est intéressant à voir, et on en parlera à la prochaine émission, de comment ça... Le mouvement antifasciste s'est structuré et les victoires de la rue, mais c'est intéressant de voir comment le besoin qui était extra-gouvernemental en quelque sorte, c'était eux qui faisaient le sale boulot d'aller tuer des gens et l'État les couvrait, donc tuer des gens, etc., bah, l'État couvrait, mais il ne le faisait pas lui-même. Comment ce besoin extra-gouvernemental n'est plus un besoin parce que Après, ça, c'est une hypothèse et c'est extrêmement discutable. Mais avec la montée des extrêmes droites dans toute l'Europe, comment cette violence a été légitimée, même dans les appareils d'État et les appareils de l'Europe. Donc, une partie de ce sale boulot a quand même été déléguée à Frontex, a quand même été déléguée à l'État et au campement. Enfin, c'est plus des pogroms. On n'est pas encore au stade où la police fait des pogroms, mais pas loin, dans le sens où les pushbacks et les noyades avec Pilos, on a une émission entière sur Pilos que vous pouvez voir.
5: Chios aussi,
1: genre des naufrages qui sont quand même des actions violentes qui ont été relayées et déléguées à l'État. Enfin bon, bref, je pense que je parle trop.
0: On va voir tout ça.
2: On va discuter de tout ça et en fait des visages du fascisme dans la Grèce d'aujourd'hui.
1: Voilà, on n'a pas réussi à faire entrer tout ça dans 3 émissions. On va en faire une 4e.
5: 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Merci à toutes, à tous.
2: Bonne soirée.
0: Bonne soirée.

mon imaginaire, façonné mon goût pour la musique instrumentale en me la faisant découvrir dans toute sa diversité, et ce qui a pu aussi susciter au fil du temps mon propre désir d'en composer. Une chose qui m'a frappé notamment en traversant la période de composition de cet album, c'est que la musique, contrairement à ce que pourrait croire un rappeur que je suis ou un auditeur de rap que je suis aussi, la musique ici n'est pas privée de parole. C'est elle-même qui a la parole. La parole lui est en un sens rendue, et la musique a des choses à dire, elle a des choses à raconter, elle a des émotions à transmettre, des choses à faire imaginer. Bref, c'est l'occasion de découvrir tout ce que la musique a à dire. Et pour ça, je vous ai préparé ces 2 heures d'émission afin de vous faire entendre la richesse et la diversité de ce que la musique hip-hop instrumentale a à dire. On va donc commencer par le début, l'un des premiers artistes que j'ai jamais entendu faire de la musique qui s'apparente pour moi à du hip-hop, c'est-à-dire largement composé à partir de samples sur des beats type boom-bap, plutôt down-tempo, etc. C'est Bonobo, c'est un artiste qui à la fois très profondément et très durablement marqué mon goût et mon imaginaire d'auditeur de hip-hop. Et je vais vous faire écouter tout de suite un morceau extrait d'un de ses albums que j'ai le plus écouté. C'était son second album, en l'occurrence Dial M for Monkey, sorti sur le label Ninja Tunes en 2003, si je ne dis pas de bêtises. Le morceau s'appelle Noctuary et il est absolument sublime. Écoutez-moi ça.

Vous écoutez la 104e émission d'Europologie sur FPP, Radio Dragon, Radio Zinzine, Radio Royan et Radio Broussailles. Et on vient de s'écouter une première session musicale qui a démarré, je vous le disais, avec un artiste qui me tient vraiment très à cœur. Il s'agit de Simon Green alias Bonobo, né en mars 76, un producteur, compositeur et DJ anglais signé sur le label Ninja Tune, dont on a écouté le morceau Noctuary, extrait de son excellentissime album Dial M for Monkey, sorti en 2003, et qui n'a pas perdu une once de sa beauté musicale depuis. Et bien figurez-vous que la même année où naissait Simon Green alias Bonobo, c'est-à-dire en 1976, naissait aussi Rumble John Cron, dit RJD2. Lui, il est né à Eugene, dans l'Oregon, et c'est aussi un producteur, DJ et compositeur de hip-hop et de musique électronique que j'ai là encore beaucoup écouté à l'époque, peut-être moins que Bonobo, mais tout de même, et notamment beaucoup écouté en 2002 à l'heure de la sortie de son excellent album Dead Ringer, un album absolument magnifique duquel est extrait le morceau qu'on a écouté tout à l'heure et qui s'appelle Ghostwriter, très beau morceau. Et puis on a enchaîné enfin avec un troisième morceau, cette fois-ci signé Wax Taylor, alias Jean-Christophe Lessou, né quant à lui en 1975, c'est-à-dire juste un an avant, à Vernon en Normandie. Décidément, quelle période faste les années 75-76 pour la musique hip-hop instrumentale et pour le down tempo. C'est assez, assez incroyable que ces trois compositeurs soit né comme ça la même année ou à un an d'intervalle. Bref, lui, il est aussi auteur, compositeur et producteur de musique, et il sort en 2005 son tout premier album intitulé Tales of the Forgotten Melodies, et c'est de cet album dont est extrait le morceau qu'on a entendu ensemble et qui s'intitule Que Sera, un très très beau morceau qui utilise, vous l'aurez peut-être reconnu, l'exact même sample que le générique de cette émission, lequel générique est basé sur la version instrumentale de l'excellent morceau Don't Give Up the Ship du rappeur Apathy avec en featuring Kappa Gamma, un morceau qui figurait sur son non moins excellent EP Connecticut Casual. Bref, vous voyez là, justement, c'est intéressant, deux manières différentes d'utiliser un même sample pour en faire deux morceaux radicalement différents, mais où voilà, on retrouve un peu la saveur, la couleur musicale de cet échantillon sonore. Voilà, on va retourner tout de suite à la musique avec la génération suivante, puisque cette fois-ci, le compositeur qu'on va écouter n'est pas né en 75 ou 76, mais en 1984. Il s'agit du DJ, producteur et beatmaker slovène du nom de Grammatic, et dont on va tout de suite s'écouter un morceau intitulé A Bright Day.

0: Vous êtes à l'écoute toujours de la 104e émission de Rapologie en compagnie de l'Inconsolable et on vient d'écouter une deuxième session musicale qui a démarré avec le morceau A Bright Day de Grammatic, un morceau extrait de son album Street Bangers Volume 2 sorti en 2009. Juste après, on s'est écouté un collectif de hip-hop et électro français, originaire d'Aix-en-Provence dans les Bouches-du-Rhône. Il s'agit du collectif Chinese Man, formé en 2004, qui puise ses influences dans le rap avant tout, mais aussi dans le funk, le dub, le reggae, le jazz. Et pour ce qui est du morceau qu'on a entendu, il s'agit d'Date Ithinko, un morceau extrait de leur album The Groove Sessions, le premier volume sorti en 2007. Et puis on a enfin terminé cette seconde session musicale avec le très regretté Jun Seba alias Nujabes, excellent compositeur hip-hop, né en février 74 à Tokyo et décédé dans la même ville en 2010 des suites d'un accident de voiture. Ça a été un grand choc pour toute la communauté hip-hop, c'était un grand producteur de hip-hop et de trip-hop et un grand DJ. Bref, on vient d'écouter un morceau de Nujabes qui s'appelle Arurian Dance, un morceau extrait de la BO de Samurai Champloo que j'ai beaucoup écouté à l'époque. Et puis bah, voilà, c'est tout, on va s'écouter du son parce que le temps passe et il y a encore plein de trucs à vous faire entendre. Tout de suite, on s'écoute DJ Shadow avec Building Steam with a Grain of Salt.
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Si vous vous demandez ce que c'est que ces trois tueries qu'on vient de s'écouter, je vais vous le dire, calmez-vous. La première est signée DJ Shadow, un musicien, producteur et DJ américain né en 72 à Hayward en Californie, qui est reconnu comme figure emblématique du mouvement hip-hop expérimental et puis qui a aussi été le premier à avoir produit un album intégralement composé avec des samples. Intitulé Introducing et sorti en 1996, c'est de cet album dont est extrait le morceau qu'on a écouté et qui s'intitule quant à lui Building Steam with a Grain of Salt. Très beau et très long morceau qui a été succédé juste après par un très court morceau, cette fois-ci signé Jay Dilla, un excellent beatmaker hip-hop, lui aussi décédé et lui aussi très regretté. Un beatmaker que je ne présente plus, je ne vais pas lui faire cet affront. Vous pouvez écouter des choses de Jay Dilla dans l'émission sur le beatmaking que j'avais réalisé et il en sera à nouveau question dans une prochaine émission. Et puis, juste après, on s'est écouté Wax Taylor à nouveau avec le morceau There is Danger. On va tout de suite se réécouter du son et en l'occurrence, on va s'écouter mon son puisque je vais vous faire entendre tout de suite un tout premier extrait de mon nouvel album Nos rêves font des forêts. Un extrait qui lui donne son titre.

Quel morceau sublime on vient d'entendre, il s'agissait du morceau Nothing Out de Bonobo, extrait de son excellent album Dial M for Monkey, sorti en 2003 sur le label Ninja Tunes. Juste avant, on s'est écouté une autre pépite, cette fois-ci signée Apollo Brown, un grand, grand beatmaker de rap que vous connaissez bien si vous êtes des habitués de l'émission, puisqu'il bosse avec plein de très très bons rappeurs et que j'en diffuse très très souvent du Apollo Brown. Il a aussi produit de manière assez éparse quelques disques purement instrumentaux. Un premier qui s'appelle This Must Be The Place, et dont on entendra un extrait tout à l'heure. Et puis plus récemment, il a sorti quelques morceaux instrumentaux, dont ce morceau Aquarius qu'on a écouté à l'instant et qui est, je trouve, là aussi absolument magnifique. Le disque dont il était extrait s'appelle Night Moves. Et puis on a écouté en début de cette session musicale Nos rêves font des forêts, le morceau qui donne son titre à mon tout nouvel album entièrement instrumental et qui sort dans 2 jours, le 5 juin 2026. On va tout de suite s'écouter DK avec Petrified Forest.

Vous êtes toujours à l'écoute de Rapologie, c'est la 104e émission aujourd'hui sur Radio FPP, Fréquence Paris Pluriel, 106.3 FM à Paris. Et on vient d'écouter dans l'ordre tout d'abord le rappeur et beatmaker DK avec cette fois-ci une composition purement instrumentale qui s'appelle Petrified Forest, que je trouve absolument sublime et qui est extraite de son album Flux, un album instrumental justement. Vous connaissiez probablement DK si vous êtes des habitués de l'émission, vous saviez que c'était un très bon beatmaker et un rappeur au flow hors pair, mais vous ne saviez peut-être pas qu'il produisait aussi de la musique intégralement instrumentale. Et bah, je suis content que vous le découvriez parce que franchement, ça vaut le détour. Juste après, on s'est écouté l'excellent beatmaker Sol Messia, un beatmaker qui a bossé avec plein de grands noms du rap, dont Daddy, Too Short, Nappy Roots ou encore la rappeuse Sarok. Il est derrière toutes les prods de Sarok et c'est des tueries ces prods si vous écoutez cette rappeuse, et je vous le conseille, vous le savez. Bref, donc là aussi, beatmaker vraiment hors pair que Sol Messia, et qui produit, c'est moins connu, de la musique instrumentale avec notamment ce morceau Al Mansour, extrait de son album Allegory of Men, très très beau disque. Et puis on a terminé avec RJD2 et ce beau morceau qui s'appelle Smoke and Mirrors et qui est extrait de l'album Dead Ringer paru en 2002. On retourne sans plus tarder au son avec un deuxième extrait de mon album Nos rêves font des forêts, un morceau intitulé Boucle d'infini.

On vient de s'écouter dans l'ordre tout d'abord L'Inconsolable avec Boucle d'Infini, c'est donc le second extrait de mon nouvel album à paraître dans deux jours. Juste après, on a écouté Grammatique avec le morceau Tearing It Up, un morceau que certains d'entre vous auront probablement reconnu si vous connaissez bien ma discographie, puisque j'avais kické cette prod sur le EP Face au Face B en 2012 sur un morceau intitulé Le Guépard. Le morceau Tearing It Up de Grammatique est extrait de Street Bangers Volume 2 qui est sorti en 2009. Et puis on a terminé la session musicale précédente avec ce très beau morceau signé Nujabes et intitulé Love Sick Instrumentals. On retombe tout de suite au son avec Chinese Men et le morceau I've Got That Tune. Vous connaissez peut-être. Dans tous les cas, préparez-vous à bouger la tête.

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0: Vous écoutez la 104e émission de Rapologie, une émission spéciale entièrement consacrée au hip-hop instrumental et où j'ai le plaisir de vous faire découvrir tous ces artistes qui m'ont, qui continuent de me nourrir, de m'influencer. On vient d'écouter, donc dans l'ordre tout d'abord, Chinese Man avec l'un de ses tubes, I've Got That Tune, un morceau très péchu qui donne envie de se péter la nuque. Juste après, on a enchaîné avec Grammatic et un autre morceau non moins péchu, More Jive. Excellent morceau, là aussi extrait de Street Bangers volume 2 sorti en 2009. Et là encore, que certains d'entre vous auront peut-être connu s'ils ou elles connaissent bien ma discographie, puisque là aussi j'avais kické cette prod sur le EP Face au Face B avec le morceau L'iPhone 5. Et puis on a terminé cette session musicale avec Apollo Brown et cette pépite intitulée Catching Moments. Attraper les moments, puisque c'est au pluriel. Un track magnifique et quelque peu surprenant si on connaît la discographie d'Apollo Brown, qui figure sur son album instrumental This Must Be The Place, sorti en 2022. Je vous propose de s'écouter tout de suite de la musique, puisqu'on est là pour ça. Et pour ça, on va commencer par s'écouter l'inconsolable, c'est-à-dire moi, avec un troisième et dernier extrait de mon album à paraître dans deux jours, Nos rêves font des forêts. Cette fois-ci, le morceau s'intitule It's All I Do, un titre que j'aime beaucoup et que je dois à Métis Navarro qui me l'a soufflé. Je vous propose d'écouter ça et on se retrouve ensuite.
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Vous êtes toujours à l'écoute de Rapologie, c'est la 104e émission spéciale hip-hop instrumentale et on vient de s'écouter dans l'ordre It's All I Do, un morceau extrait de mon nouvel album à paraître dans deux jours, Nos rêves font des forêts. Juste après, on a écouté ce morceau sublime signé Sol Messia et intitulé Granada Nights, extrait de son album Allegory of Men, sorti en 2026. Et puis, on a terminé avec Firmament, un morceau extrait de Flux, l'album instrumental du rappeur et beatmaker DK, sorti en 2018. Mais je vais pas bavarder plus longuement parce que j'ai encore 4 morceaux à vous faire écouter et qu'on va arriver tout juste à la limite de l'horaire de l'émission. C'est parti, donc on ouvre le bal avec Jay Dilla et ce morceau intitulé You Love. 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

Voilà, c'en est fini de cette 104e émission de Rapologie entièrement consacrée au hip-hop instrumental. Je fais un truc que j'aime pas trop, c'est que je parle sur la fin du morceau, mais j'ai pas trop le choix parce que les morceaux de DJ Shadow sont très longs et qu'on va dépasser l'horaire de l'émission. Donc, je désannonce maintenant sur la fin de ce très beau morceau signé DJ Shadow et intitulé Midnight in a Perfect World, c'est-à-dire minuit dans un monde parfait, toujours extrait de son album Introducing, son premier disque, toujours dans la thématique de minuit. Juste avant, on s'est écouté Apollo Brown avec cette tuerie intitulée Moon at Midnight, la lune à minuit. Extraite de son disque Night Moves, sorti en 2026. Encore avant, on a écouté Sol Messia avec Turban and Steel, extrait de son disque Allegory of Man, sorti lui aussi en 2026. Et puis, on a démarré cette session, je vous le disais, avec Jay Dilla et You Love, extrait de son disque Donuts. Voilà, c'est terminé pour aujourd'hui. J'espère que cette émission spéciale hip-hop instrumentale vous aura plu, qu'elle vous aura donné envie de découvrir les différents artistes et les différents albums dont j'ai diffusé des extraits dans cette émission. 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Et puis dernière chose, je vous le redis, mon album Nos rêves font des forêts, album entièrement instrumental dont vous avez écouté aujourd'hui trois extraits, sort dans deux jours. Le 5 juin 2026, vous pourrez le retrouver au format CD, vinyle et sur toutes les plateformes digitales. N'hésitez pas à aller checker ça et je serais curieux d'avoir vos impressions après écoute. Ah, j'allais oublier, on peut aussi se capter au détour d'un concert. Je serai en concert avec mon groupe B12 le 6 juin au Réservoir Festival à Bressuire. Je serai en concert le 20 juin au Café Associatif L'Hydre à Cré, dans la Drôme. Et le 3 juillet au Café Associatif Le Beau Monde à Lamure, dans la Matésine. Et puis enfin le 11 juillet au Festival de l'Amour à Cernerpol. Vous pouvez retrouver toutes ces dates et les prochaines sur le Bandcamp de l'Inconsolable. Merci encore à vous pour votre écoute et votre fidélité. Et je vous dis quant à moi au mois prochain. Ciao.